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1: Bonjour à tous. L'important incendie toujours en cours entre l'Hérault et l'Aude, il s'est déclaré hier à Beaufort dans l'Hérault, puis s'est propagé dans le département voisin. Le feu a déjà parcouru plus de 800 hectares. À 23h hier soir, la préfecture de l'Aude indiquait que les flammes étaient contenues mais pas maîtrisées. Un incendie également dans les Bouches-du-Rhône. Selon les pompiers, deux départs de feu ont été repérés à une vingtaine de kilomètres au nord de Marseille. Des incendies alors que le sud de la France est sous la menace des feux de forêt. 6 départements des Pyrénées-Orientales au Vaucluse sont en alerte rouge très élevé. 6 autres du sud-ouest au sud-est sont en vigilance orange. Le risque d'incendie qui devrait être au cœur d'une nouvelle réunion interministérielle. Elle est organisée cet après-midi par Sébastien Lecornu à Marseille. Le Premier ministre qui devrait également évoquer le possible nouvel épisode caniculaire annoncé pour ce week-end. Dans le reste de l'actualité, ce ne sera pas possible de faire campagne avec un bracelet électronique. Les mots hier soir de Marine Le Pen sur LCI. La chef de file des députés RN s'est exprimée à 6 jours de la décision de la Cour d'appel de Paris dans l'affaire des assistants d'eurodéputés. Décision qui déterminera si elle peut concourir une quatrième fois à l'élection présidentielle. La nouvelle version de la loi de programmation militaire validée par le Parlement. L'Assemblée nationale a approuvé le plan à 436 milliards d'euros alloués jusqu'en 2030. C'est 36 milliards de plus que ce qui était prévu en 2023. Une femme est morte hier après-midi après des tirs de policiers. Les faits se sont déroulés dans le 12e arrondissement de Paris. Les forces de l'ordre se seraient déplacées en raison d'une personne décrite comme en état de démence dans un restaurant. Elle aurait alors menacé une policière avec un couteau. Et puis on termine avec le football et la suite de la Coupe du Monde. Hier, c'était encore les 16e de finale. L'Angleterre s'est fait peur mais a battu la République démocratique du Congo 2-1. La Belgique a finalement renversé le Sénégal après prolongation 3-2. Et puis les États-Unis ont dominé la Bosnie-Herzégovine, score final 2-0. Excellent début de journée à tous.
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1: Le village héraultais de Fraisse-sur-Agoute est en fait tout ce week-end, samedi et dimanche, alors que les touristes vont pouvoir en profiter pour découvrir ce magnifique territoire fleuri. Des incontournables seront toujours au programme, comme le concours de pétanque, les repas et les concerts d'artistes locaux. Joanne Ramon, membre du comité des fêtes de Fraisse-sur-Agoute.
2: En termes de bénévoles, on est une bonne vingtaine de membres actifs, je dirais. À l'année, on fait pas mal d'animations. En mai, on fait la fête des fleurs. Fraisse, village 4 fleurs, donc c'est un village qui est intéressant, beau et à découvrir. Et le premier week-end de juillet, la fête locale, la première de l'été, le week-end des grandes vacances. Pour les vacanciers, ça peut être aussi l'occasion de venir passer la journée, de se balader, de découvrir le village et ses alentours. Il y a plein de trucs sympas à faire. Et le soir, de venir passer un moment à la fête quand les températures sont bonnes. On commence les festivités à 14h30 le samedi avec un concours de pétanque en doublette. Il faut venir s'inscrire directement au stade. Et ensuite, voilà, les participants jouent dans le village. En jeu, les mises plus les coupes. Oui, tout à fait. C'est vraiment incontournable, ouais. On enchaîne sur l'ouverture de l'apéritif, qui sera animé par l'orchestre Seven, ainsi que le repas, jusqu'à 23h. Après le repas, à partir donc de 23h, on a le Grand Bal, qui est une production de DJ Kassou, qui vient jouer donc à Fraisse avec un décor, des visuels. Les gens du coin ont l'habitude de ces productions de DJ Kassou qui sont toujours qualitatives et qui plaisent beaucoup à toutes les générations.
1: Le dimanche, c'est le bad dans tout le village à partir de 11h. La pétanque reprend en triplette à 14h30 et l'apéro-concert suivi du repas, c'est à partir de 19h avec le groupe Fraissignol tout là-haut. Plus d'infos sur la page Facebook Comité Fête de Fraisse.
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1: Les balles du Nobleval reviennent ce week-end à Saint-Antonin. Nobleval, 3 jours de balles, 3 groupes par soir, inspirés par l'atmosphère unique du village et de ses ruelles médiévales. Anne-Laure Groix pour l'association Balixir.
2: C'est du bal trad, mais un peu plus moderne, notamment au niveau de la musique, mais au niveau des danses aussi. Donc effectivement, le public vient pour danser et écouter de la musique qui n'a peut-être pas grand-chose avec l'image que vous vous faites du bal traditionnel. Effectivement, il y a des chorégraphies qui peuvent être issues du fest-noz, mais qui peuvent être issues aussi des danses occitanes, prises du côté un peu détendu et du côté un peu fusion avec toutes les autres danses de couple qu'on puisse imaginer, avec la danse contemporaine, la danse, le contact impro, tout un tas de choses qu'on a envie de faire avec notre corps quand on aime danser. La petite particularité des balles du Nobleval, c'est d'avoir un groupe découverte qui ouvre la soirée. Et puis après, 2 groupes reconnus, régionaux et un peu plus, puisque Noémie, notamment, vient de Lyon pour nous faire rêver sur son accordéon.
1: Alors, accordéon, oui, mais pas que.
2: Non, pas que. Tout un tas d'instruments qu'on n'a pas forcément l'habitude de mélanger avec le bal trad. Alors, évidemment, on a l'accordéon, on a le violon, mais on a aussi une nickel harpa. C'est un instrument, c'est le violon traditionnel nordique avec Nock & Nock qui joue vendredi soir. On a aussi la clarinette dont jouera Claire dans Clarinzo qui est absolument enchanteresse et qui nous emmène vers des choses très jazzy, très très jolies.
1: Bal trad actuel, stage de valse, ambiance médiévale fantastique et bal gratuit au cœur du village de Saint-Antonin-Nobleval dès demain jusqu'à dimanche.
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0: Il est 7h, bienvenue sur CFM Radio, bon réveil, j'espère que vous passez un bel été avec nous sur CFM Radio, sur l'ensemble de nos antennes. C'est Jérôme pour vous accompagner là jusqu'à 10h et tout de suite, voici l'actu.
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0: C'est le flash info de Clémence Lobary tout de suite. Bonjour Clémence.
2: Bonjour à tous. Alerte aux feux de forêt en France. 6 départements des Pyrénées-Orientales au Vaucluse sont en alerte rouge très élevée. 6 autres du sud-ouest au sud-est sont en vigilance orange. Et déjà plusieurs sinistres se sont déclarés dans le sud de la France. D'abord entre l'Hérault et l'Aude. Il a débuté hier à Beaufort dans l'Hérault, puis s'est propagé dans le département voisin. Une propagation rapide à cause du vent et de la sécheresse. Hier soir, les flammes avaient déjà ravagé plus de 800 hectares de végétation. Et puis dans les Bouches-du-Rhône, 2 incendies mobilisent plus de 200 pompiers. Les 2 départs de feu ont été repérés dans des villes situées à une 20aine de kilomètres au nord de Marseille. Les flammes avaient déjà parcouru hier soir plus de 100 hectares. À Marseille, où justement Sébastien Lecornu organise une nouvelle réunion interministérielle de crise. Le Premier ministre qui devrait évoquer les risques d'incendie et le possible nouvel épisode caniculaire annoncé pour ce week-end. Dans le reste de l'actualité, Marine Le Pen assure ne pas avoir peur. Elle s'est exprimée hier sur LCI à 6 jours de la décision de la Cour d'appel de Paris dans l'affaire des assistants d'eurodéputés. Décision qui déterminera si elle peut concourir une 4e fois à l'élection présidentielle. La chef de file des députés RN a assuré qu'elle serait candidate uniquement si elle pouvait faire campagne librement. 5 personnes d'une même famille mises en examen dans le Var après les disparitions de 2 jeunes militaires. Les faits se sont déroulés en 2022 et 2023. Les soldats étaient originaires de Nouvelle-Calédonie et de Polynésie française. Les suspects sont notamment accusés de traite d'êtres humains. 8 morts à Kiev après une attaque d'ampleur. Les Russes ont lancé une série de bombardements sur plusieurs régions d'Ukraine. La capitale ukrainienne a notamment été visée par des missiles balistiques et des drones. Et puis on termine avec la suite de la Coupe du Monde de football et les 16e de finale qui continuent. L'Angleterre s'est fait peur hier soir mais a battu la République démocratique du Congo 2-1. La Belgique a finalement renversé le Sénégal après prolongation 3-2. Les États-Unis, eux, ont dominé la Bosnie-Herzégovine. Score final de 2-0. Excellent début de journée à tous.
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Sébastien Tellier, Juliette Armanet, Attraction. Il est 7h05. Quoi de mieux en ce moment avec la chaleur de cet été qui revient en plus ces jours-ci et qui va même s'affirmer un peu ce week-end? Bien, quoi de mieux que d'aller voir une séance de ciné, voilà, climatisée, qui plus est à l'intérieur, dans le noir. 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Alors, le film Art et Essai, ce sera tout à l'heure en nous appelant 05 63 93 00 20. Il suffira, comme d'habitude, d'être parmi les plus rapides. C'est Taï Verdes, tout de suite, Stuck in the Middle. 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

0: Il est 7h09, très bonne matinée sur CFM Radio, c'est toujours avec Jérôme, mais ce sera Perrine que l'on retrouvera d'ici une dizaine de minutes pour le coup de projecteur de CFM Montauban. Et justement, la ville de Montauban s'adapte à tous les publics pour ces vacances estivales, que vous ayez des enfants, vous préfériez aussi les activités individuelles ou groupées, vous trouverez logiquement votre bonheur. C'est Perrine qui nous dira tout ça plus en détail tout à l'heure. Je vous parle aussi de la météo, de vos départements d'ici quelques instants. Et c'est Auria qui arrive côté musique, soirée mondaine.
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1: Le retour d'un grand beau temps aujourd'hui sur tous vos départements, mais aussi de la chaleur hein, qui revient dès cet après-midi. Ce matin, il fait encore un peu frais avec 24 à Cahors et Figeac, 23 à la Bastide de Pène et Noïc, 23 aussi à Canac-les-Mines et 19 à Nage, 21 ce matin à Barraqueville et 24 à Villefranche de Rouergue. Cet après-midi, ça va remonter jusqu'à 29 à Montcuq et Catus, 28 à Quélus et la Française, 27 à Vaour, 25 à La Cône, 30 du côté de Toulon-Jac et 28 à Rodez. Et puis n'hésitez pas à souhaiter une bonne fête aujourd'hui aux Martiniens en ce jeudi 2 juillet. On va faire un point sur les activités tout public à faire ces vacances estivales du côté de Montauban. C'est dans quelques petites minutes avec le coup de projecteur de Perrine.

0: One de YouTube, 7h20 et dans une petite dizaine de minutes, on va faire un petit tour de vos départements et on va voir les sorties qu'il y a à faire, voilà, tout cet été et ces jours-ci, hein, notamment avec des expos, événements en tout genre. Et puis c'est Lilywood and the Prick qui arrive très vite avec Radio, mais juste avant, on va voir aussi ce qu'il y a à faire cet été du côté de Montauban. Il y en a un peu pour tous les publics, hein, pour public familial ou pas. C'est Perrine qui nous en dit plus tout de suite.
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2: Pour les familles qui cherchent à occuper les enfants cet été, la ville de Montauban regorge de bons plans. Au Jardin des Plantes, les plus petits pourront profiter des jardins aux histoires, des ateliers de plein air, des jeux de piste ou encore des lectures de contes. Les enfants de 4 à 6 ans auront de quoi s'occuper. Christophe Thau, responsable événementiel.
3: Je pense effectivement à ces différents publics, puisque autant pour les plus petits, donc certains films d'animation seront proposés donc lors de ces cinémas en plein air, mais aussi pour les familles où des films grand public seront proposés. Le point d'orgue là cette année aussi, puisque nous avons pris en compte justement toutes ces familles qui parfois restent justement sur Montauban, avec la réalisation d'animation pour les mercredis des petits, toujours pareil au Jardin des Plantes. 4 après-midi en fait, ce seront dédiés aux enfants avec des jeux, spectacles, des ateliers créatifs aussi et des moments de partage, ce cadre naturel et rafraîchissant tel qu'on a pu le retrouver notamment à Noël dernier sur l'esplanade des Fontaines.
2: Le Centre d'interprétation de l'architecture et du patrimoine de Montauban propose lui aussi des sorties estivales adaptées à tous. Gaëlle Jiquel, responsable des actions culturelles du CIAP.
4: On a des formats de visite avec un petit peu moins de monde, alors quand même avec un guide conférencier. Donc ça, c'est pour ceux qui aiment bien quand même être avec un peu de gens, mais pas complètement. On va faire tous les jours des visites de la ville en format flash, donc entre 45 minutes et une heure. Donc ça, c'est des visites qui fonctionnent plutôt bien. Et on a le pendant au musée avec des visites des collections qui seront proposées tous les jours. On a des visites sensorielles aussi. Donc là, on est vraiment acteur de sa visite. On fait un bonbon façade. Donc on doit associer, par exemple, le goût d'un bonbon à une architecture et les personnes doivent expliquer pourquoi. Donc, c'est super, on mange des bonbons, mais il y a du coup une analyse architecturale qui se fait de cette manière.
2: Les jardins aux histoires sont gratuits et réservables sur le site du CIAP. Toutes les informations sur l'actualité estivale de Montauban à retrouver sur montauban.com.
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0: Potential de sombre, il est 7h30 et c'est le moment, hein, comme promis, de faire un point sur les sorties culturelles qu'il y a à faire cet été sur vos départements. On commence avec la maison de ma région à Rodez qui accueille l'exposition Sawa Africa, une expo qui invite le public à découvrir la richesse de la culture africaine à travers ses valeurs, son histoire et ses traditions, et une sélection de photographies et d'œuvres artistiques contemporaines. L'expo est ouverte au public, c'est jusqu'à ce vendredi 3 juillet. On poursuit à Albias entre Montauban et Caussade, un rendez-vous opening vendredi 3 et samedi 4 juillet de 19h à 2h à la Castita, un lieu chaleureux, festif et convivial où on partage de bons repas, de la bonne musique et de beaux moments. Brasero, produits fermiers, ambiance guinguette et bonne humeur vous attendent donc à la Casita. C'est ouvert du jeudi au dimanche de 19h à 2h et les vendredis midi et samedi midi. L'exposition Cousines et Camarades, c'est au musée Mines départemental à Cagnac-les-Mines dans le Tarn jusqu'au 4 décembre. En 2026, le musée Mines dévoile une œuvre inédite récemment restaurée de Jeanne Cousines, artiste et mineur carmosain du 20e siècle. Cette toile constitue le point de départ de l'expo. Elle réunit plusieurs créations de l'artiste aux côtés de certains de ses compagnons mineurs créateurs, Alex Tomazic, Georges Virazel et Émile Guerlain. L'expo témoigne de la diversité d'expressions artistiques autour de l'univers singulier et de la mine. Voilà pour ces sorties. On y reviendra tout à l'heure dans une heure sur CFM. Et c'est Elena, tout de suite, Capuche.
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0: Pause de Malo, il est bientôt 7h40. On retrouvera l'actu locale avec David de CFM Rodez d'ici quelques instants. Il va nous parler d'une soirée danse de couple gratuite et en plein air samedi à Bozouls dans l'Aveyron. Ce sera au pied de la mairie du village aveyronnais. Et c'est la prof de danse Sylvie Merlin qui nous en dira un petit peu plus voilà, sur cette soirée danse au micro de David ce matin. Juste avant, c'est la météo que vous retrouvez voilà, pour savoir un petit peu le temps qu'il va faire aujourd'hui sur tous vos départements. Et c'est Lucas Graham dans un très court instant avec Second Chance.
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1: Pas de nuages aujourd'hui à l'horizon, un beau ciel bleu sur toute l'Occitanie, les fortes chaleurs de retour dans l'après-midi. Un peu de fraîcheur encore ce matin avec 24 à l'Albin qui est Saint-Céré, 23 à Saint-Projet-Moissac, 20 du côté de Brassac ce matin, 23 à Monestier, 22 à Saint-Rémy et à Onet-le-Château. Cet après-midi, il fera 30 à Cajar et jusqu'à 27 à la Bastide-Murat, 29 à Castel-Sarrazin et la Bastide-de-Penne. On va compter 30 à Albi, 24 à Murat-sur-Vèbre, 27 du côté de la Fouillade, des 31 à Espalion. Et puis sachez-le, aujourd'hui, c'est la journée mondiale des ovnis en ce jeudi 2 juillet pour ceux et celles qui sont convaincus que la vérité est ailleurs. Une soirée danse de couple gratuite et en plein air ce samedi, c'est du côté de l'Aveyron à Bozouls exactement.

0: Blink 182, More Than You Know. Ce sera Curtis Harding dans un très court instant, Hardaston. Et puis à 8h, vos infos. Ils sont de retour. Je vous rappellerai aussi les places qu'il y a à gagner ce matin. Et puis là, tout de suite, on retrouve David de CFM Rodez pour parler de danse du côté de Bozouls dans l'Aveyron ce samedi.
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2: Ça va secouer samedi soir à Bozouls, première des soirées danse de couple de l'été. Sylvie Merlin, organisatrice et prof de danse.
3: Cha-cha, tango, passo, valse, foxtrot, pourquoi pas, le merengue aussi. Et puis on va danser bien sûr du rock, tout ce qui est danse swing, tous les amateurs de lindy hop, de boogie, sur les musiques qu'on va mettre, peuvent danser toutes ces danses, voilà. Et bien sûr, on va danser aussi du latino. Salsa, bachata, kizomba.
2: Dans cet ordre-là ou...
3: Oui, ça tourne. C'est-à-dire qu'il y a par exemple un quart d'heure de latino, un quart d'heure de rock, un quart d'heure de société, et puis on recommence.
2: Il y a des petites initiations?
3: Tout à fait. On va faire des animations. Parce qu'effectivement, on va essayer de leur apprendre le pas de base du cha-cha. Ça pourrait être en bachata, ça peut être en salsa. Voilà, on va essayer de les initier deux, trois fois dans la soirée.
2: C'est laquelle la plus facile des danses de couple à apprendre?
3: Je dirais bien la bachata.
2: Et la plus dure?
3: Ce serait bien la salsa. Enfin, hormis le tango argentin. Le tango argentin, c'est la Rolls-Royce de la danse. Mais c'est une danse très très belle, majestueuse. Mais après, dans les autres danses que j'enseigne, je dirais que la salsa, oui, c'est là où les hommes rencontrent le plus de difficultés.
2: Ah, j'ai cru qu'elle allait dire de partenaire. Puisque les personnes seules sont évidemment les bienvenues. La soirée danse en plein air, c'est à partir de 20h samedi, place de la mairie à Bozouls. C'est gratuit, un sol spécial, c'est à noter, sera aussi installé. D'autres samedis soirées danse sont programmées tout l'été à Bozouls. Je vous renvoie pour plus d'infos sur le site de la commune aveyronnaise, bozouls.fr.
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0: Il est 8h, bienvenue si vous nous rejoignez. C'est peut-être encore un peu temps d'aérer un petit peu par chez vous avant les chaleurs qui vont arriver au cours de la journée. Et puis bon courage si vous partez déjà au boulot ce matin. C'est toujours Jérôme avec vous jusqu'à 10h. C'est Tom Fragé d'ici quelques minutes côté musique.
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0: Clémence Lobary est tout de suite pour l'essentiel de l'actu de ce jeudi. Bonjour Clémence.
2: Bonjour à tous. Le sud de la France, de nouveau frappé par des incendies d'ampleur. Un feu s'est notamment déclaré dans l'Hérault hier après-midi avant de se propager dans l'Aude. Près de 1000 hectares de végétation ont déjà été détruits. Les conditions sur place sont rendues difficiles pour les pompiers, sans chemin d'accès dans ce terrain vallonné. Deux autres feux se sont déclarés en fin de journée dans les Bouches-du-Rhône et ont parcouru plus de 200 hectares. Quelques évacuations préventives ont été ordonnées autour des deux communes touchées. Des incendies alors que le sud de la France est sous la menace des feux de forêt. 6 départements des Pyrénées-Orientales au Vaucluse sont en alerte rouge très élevée. 6 autres du sud-ouest au sud-est sont en vigilance orange. Conséquence de la sécheresse provoquée notamment par la canicule récente. Canicule qui est également responsable d'un pic d'appel à SOS Médecins. L'organisation a publié hier son nouveau bulletin sanitaire et les décès constatés chez les 75 ans et plus ont ainsi augmenté de 85% du 22 au 28 juin au pic des fortes chaleurs. Du côté des urgences, on note une très forte hausse des passages pour hyperthermie et déshydratation. Dans le reste de l'actualité, la surpopulation carcérale explose en France. Il y a aujourd'hui plus de 88 000 détenus pour plus de 63 000 places dans les prisons. C'est le constat de la contrôleure générale des lieux de privation de liberté. Dominique Simoneau appelle donc à inscrire dans la loi un mécanisme contraignant de régulation carcérale. Le bilan s'aggrave encore au Venezuela après le double séisme de la semaine dernière. Près de 3 000 personnes sont mortes selon les autorités locales. Près de 13 000 autres sont sinistrées. La présidente par intérim du Venezuela, Delcy Rodriguez, a décrété hier un deuil national de 7 jours après la catastrophe. Et puis on termine avec un mot de cyclisme car c'est un peu le coup d'envoi du Tour de France aujourd'hui à Barcelone à 48 heures du grand départ. C'est la présentation des 23 formations ce soir à 18h30 au pied de la Sagrada Familia. Les 183 coureurs vont défiler devant le public avec notamment l'ultra favori, le Slovène Tadej Pogacar ou encore le Français Paul Sexas. Excellent début de matinée à tous.
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Marche arrière de Tom Fraget, il est 8h06 et ce matin, dans une heure, je serai content de vous faire gagner des places de ciné sur CFM Radio. Voilà, si vous voulez un peu profiter de la fraîcheur aussi des salles de ciné en ce moment et puis de pas mal de films très intéressants qui sortent cet été, eh bien ce sera tout à l'heure en nous appelant 05 63 93 00 20. Ce sera dans l'un des deux CGR du côté de Montauban, CGR Multiplex ou CGR Le Paris, ou alors si vous préférez les films à réessayer du côté de la salle Arcé de la scène nationale d'Albitarne. Il vous suffira d'être parmi les plus rapides tout simplement pour gagner vos deux tickets. Olivia Rodrigo, c'est tout de suite avec le single Drop Dead.

0: 8h10 et sur CFM Radio, d'ici quelques minutes, on va se diriger vers les hauteurs de l'Hérault tout ce week-end, samedi et dimanche. Le joli village fleuri de Fraisses-sur-Agoute lance la saison des fêtes de village sur le territoire. Un programme festif autour de repas conviviaux, des bals et concerts, et sans oublier les incontournables concours de pétanque dans tout le village. C'est Joanne Ramon, membre du comité des fêtes de Fraisses-sur-Agoute, qui va nous en dire un petit peu plus ce matin dans le coup de projecteur de CFM Lacaune. C'est dans une dizaine de minutes. Je vous parle aussi de la météo de vos départements dans quelques instants. Et le prochain titre, c'est un duo The Avener et Ultra Naté Starlight.
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1: Il va faire très beau aujourd'hui sur l'ensemble de vos départements, mais pensez à fermer les volets. Cet après-midi, la chaleur est de retour. Ce matin, il fait déjà un petit peu chaud, mais ça va encore. 24 à Saint-Cyr-la-Popie, 22 à Quissac, 23 à La Guépie et Montèche, 21 du côté de Vianne et 23 à Cordes-sur-Ciel, 22 à Luc-la-Primaube et Malville. Cet après-midi, ça remonte jusqu'à 31 à Cahors, 29 à Quessel-Moratier, 29 à Montauban et Saint-Antonin, 26 à La Salvetat-sur-Agoute, 29 à Carmaux, 28 du côté de l'Essac et 31 à Saint-Affrique. Et puis on peut souhaiter, sachez-le, aujourd'hui une bonne fête aux Martiniens en ce jeudi 2 juillet. On va parler dans quelques instants de la fête tout ce week-end du côté du joli village de Fraysse-sur-Agoute sur les hauteurs de l'Hérault. Je vous en dis plus dans le coup de projecteur de CFM La Côte dans un instant.

0: Mark Ronson et Rae Susan. Il est 8h22 et d'ici quelques petites minutes, on reparlera des bons plans sortis à faire en ce moment sur tous vos départements. No More, ça arrive dans un instant avec Le Meilleur de Mes Potes. Et là, tout de suite, direction les hauteurs de l'Hérault avec une fête pour le joli village de Fraisse-sur-Agoute.
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0: Le village héraultais de Fraisse-sur-Agoute est en fête tout ce week-end, samedi et dimanche, alors que les touristes vont pouvoir en profiter pour découvrir ce magnifique territoire fleuri. Des incontournables seront toujours au programme, comme le concours de pétanque, les repas et les concerts d'artistes locaux. Joanne Ramon, membre du comité des fêtes de Fraisse-sur-Agoute.
2: En termes de bénévoles, on est une bonne vingtaine de membres actifs, je dirais. À l'année, on fait pas mal d'animations. En mai, on fait la fête des fleurs. Fraisse, village 4 fleurs, donc c'est un village qui est intéressant, beau et à découvrir. Et le premier week-end de juillet, la fête locale. C'est la première de l'été, le week-end des grandes vacances. Pour les vacanciers, ça peut être aussi l'occasion de venir passer la journée, de se balader, de découvrir le village et ses alentours. Il y a plein de trucs sympas à faire. Et le soir, de venir passer un moment à la fête quand les températures sont bonnes. On commence les festivités à 14h30 le samedi avec un concours de pétanque en doublette. Il faut venir s'inscrire directement au stade. Et ensuite, voilà, les participants jouent dans le village. En jeu, les mises plus les coupes. Oui, tout à fait. C'est vraiment incontournable, ouais. On enchaîne sur l'ouverture de l'apéritif, qui sera animé par l'orchestre Seven, ainsi que le repas, jusqu'à 23h. Après le repas, à partir donc de 23h, on a le grand bal, qui est une production de DJ Kassou, qui vient jouer donc à Fraisse avec un décor, des visuels. Les gens du coin ont l'habitude de ces productions de DJ Kassou qui sont toujours qualitatives et qui plaisent beaucoup à toutes les générations.
0: Le dimanche, c'est le bad dans tout le village à partir de 11h. La pétanque reprend en triplette à 14h30 et l'apéro-concert suivi du repas, c'est à partir de 19h avec le groupe Fraissignol tout là-haut. Plus d'infos sur la page Facebook Comité Fête de Fraisse.
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8h27 et c'est le moment tout de suite de reparler, de vous redonner quelques bonnes idées de sorties à faire sur vos départements. Depuis plus de 10 ans, la maison Cévenol organise sa traditionnelle fête des vieux métiers. Elle va se dérouler ce dimanche 5 juillet 2026 de 11h à 21h sur la place du Quai à Saint-Gervais-sur-Mare dans l'Hérault. Une fois par an, les objets du musée d'art et traditions populaires du village reprennent vie entre les mains de bénévoles passionnés. Des savoir-faire typiques comme ceux des cloutiers, forgerons, dentelières, couteliers, vitraillistes ou encore potiers. Parmi les animations, une démonstration de cuisson au raku ainsi qu'un atelier gratuit de vannerie sauvage ouvert à tous. De nombreux jeux en bois seront mis à disposition des enfants gratuitement. Lundi 6 juillet, une visite guidée du centre historique de Cahors et de sa cathédrale. C'est à partir de 10h30 devant l'office de tourisme. Une découverte qui vous mènera à des vestiges de l'antique d'Ivona jusqu'à la cathédrale Saint-Étienne en cheminant à travers le méandre des ruelles médiévales qui recèlent des trésors architecturaux. Et puis ce vendredi 3 juillet à Villefranche de Rouergue, la médiathèque La Manufacture vous propose une histoire, un aperçu de sa collection patrimoniale jazz à travers quelques documents emblématiques. C'est de 15h à 16h30 et c'est sur inscription. Voilà pour ces sorties ce matin. On en reparlera d'ici une petite heure et tout de suite, c'est le duo Ozir et Brandy Carlile. Damage Gets Done.

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1: 8h33, n'oubliez pas ce matin, un petit peu après les infos de 9h, j'ai deux tickets de ciné à vous faire gagner, deux places pour le film et la séance de votre choix, soit dans l'un des deux CGR du côté de Montauban ou de la salle Arcé de la scène nationale d'Albitarne. Donc voilà, pour bien profiter de cet été aussi cinéphile. Donc n'hésitez pas à nous appeler tout à l'heure à partir de mon signal. Ce sera un peu après les infos, 9h au 05 63 93 00 20. Restez bien à l'écoute. Jungle tout de suite, All of the Time.

Nina et son single Paris. Il est 8h39 dans quelques minutes, voilà une bonne douzaine de minutes. On retrouvera Lisa de CFM Kélus pour nous parler des balles du Noble Val dans le Tarn-et-Garonne qui reviennent tout ce week-end à partir de vendredi du 3 au 5 juillet à Saint-Antonin. Balles trad actuelles, stage de valse, ambiance médiévale fantastique et balles gratuites au cœur du village avec des costumes hein, bienvenus, musique, danse et convivialité donc au programme. On saura plus donc ce matin avec le coup de projecteur de Lisa. Pour l'instant, c'est Bruno Mars, I Just Might.

0: 8h43, côté musique, c'est Eric Clapton dans un instant. Il y aura aussi Taylor Swift ce matin avec I Knew It, I Knew You. Et je vous parle aussi de la météo de vos départements d'ici quelques petites minutes.
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1: Le retour d'un grand beau temps aujourd'hui sur tous vos départements, mais aussi de la chaleur hein, qui va revenir dès cet après-midi. Ce matin, il fait encore un peu frais avec 24 à Cahors et Figeac, 23 à la Bastide de Peine, à Nohic, à Cagnac-les-Mines, 19 du côté de Nage, 21 ce matin à Baraqueville et 24 à Villefranche de Rouergue. Cet après-midi, on attend jusqu'à 29 à Montcuq et Catus, 28 pour Caluz et La Française, 27 pour Vaour, 25 à Lacône, 30 du côté de Toulon-Jac et 28 cet après-midi à Rodez. Et puis sachez-le, aujourd'hui, on célèbre la journée mondiale des ovnis en ce jeudi 2 juillet. Les balles du Nobleval, c'est à Saint-Antonin, dans le Tarn-et-Garonne, tout ce week-end. Et à partir de ce vendredi, c'est Lisa qui nous en dit un petit peu plus sur l'événement. D'ici quelques instants, dans le coup de projecteur de CFM Caluz.

0: Taylor Swift, 8h52. N'oubliez pas, vous avez quelques places de ciné à gagner sur CFM d'ici quelques minutes après les infos de 9h. C'est vous qui choisirez le film, la séance du côté de Montauban ou alors de la salle Arcé de la scène nationale d'Albitarne. Et je vous donnerai le numéro d'ici quelques instants pour tenter de gagner vos places ce matin. Flo de la Vega, c'est dans un très court instant avec Souvenir de demain. Mais juste avant, place à l'actu locale, direction Saint-Antonin dans le Tarn-et-Garonne pour tout ce week-end. Les balles du Nobleval.
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2: Les balles du Nobleval reviennent ce week-end à Saint-Antonin, Nobleval. 3 jours de balles, 3 groupes par soir, inspirés par l'atmosphère unique du village et de ses ruelles médiévales. Anne-Laure Groix pour l'association Balixir.
3: C'est du bal trad, mais un peu plus moderne, notamment au niveau de la musique, mais au niveau des danses aussi. Donc effectivement, le public vient pour danser et écouter de la musique qui n'a peut-être pas grand-chose avec l'image que vous vous faites du bal traditionnel. Effectivement, il y a des chorégraphies qui peuvent être issues du fest-noz, mais qui peuvent être issues aussi des danses occitanes, prises du côté un peu détendu et du côté un peu fusion avec toutes les autres danses de couple qu'on puisse imaginer, avec la danse contemporaine, la danse, le contact impro, tout un tas de choses qu'on a envie de faire avec notre corps quand on aime danser. La petite particularité des balles du Nobleval, c'est d'avoir un groupe découverte qui ouvre la soirée. Et puis après, 2 groupes reconnus, régionaux et un peu plus, puisque Noémie, notamment, vient de Lyon pour nous faire rêver sur son accordéon.
2: Alors, accordéon, oui, mais pas que.
3: Non, pas que. Tout un tas d'instruments qu'on n'a pas forcément l'habitude de mélanger avec le bal trad. Alors, évidemment, on a l'accordéon, on a le violon, mais on a aussi une nickel harpa. C'est un instrument, c'est le violon traditionnel nordique avec Nock & Nock qui joue vendredi soir. On a aussi la clarinette dont jouera Claire dans Clarinzo qui est absolument enchanteresse et qui nous emmène vers des choses très jazzy, très très jolies.
2: Bal trad actuel, stage de valse, ambiance médiévale fantastique et bal gratuit au cœur du village de Saint-Antonin-Nobleval dès demain jusqu'à dimanche.
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0: Il est 9h, très bonne matinée à vous sur CFM et n'oubliez pas vos places de ciné à gagner d'ici quelques instants sur nos antennes. Tout de suite, place à l'actu.
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0: C'est le flash de Clémence Lebary. Bonjour Clémence.
2: Bonjour à tous. L'incendie entre l'Hérault et l'Aude est désormais fixé. C'est l'annonce ce matin des pompiers. Les secours qui ont lutté toute la nuit contre les flammes attisées notamment par le vent. Le feu s'est déclaré hier après-midi dans l'Hérault avant de se propager au département voisin. Il a parcouru plus de 800 hectares. Plusieurs autres sinistres se sont déclarés, notamment dans les Bouches-du-Rhône. Deux incendies sont en cours au nord de Marseille dont l'un est fixé. Des entrepôts et des véhicules ont notamment été touchés mais il n'y a pas de blessés. La circulation des trains est également interrompu entre Marseille et Miramas. À Marseille, où justement Sébastien Lecornu organise une nouvelle réunion interministérielle de crise. Le Premier ministre qui devrait évoquer les risques d'incendie et le possible nouvel épisode caniculaire annoncé pour ce week-end. Dans le reste de l'actualité, nouvelle étape pour Duralex. La célèbre verrerie placée en redressement judiciaire en raison de sa situation financière. Et à 14h, le tribunal de commerce d'Orléans fait un point à un mois de la date limite de dépôt des dossiers par les éventuels repreneurs. Une date fixée au 6 août à midi. L'affaire d'Annie Le Prince entre les mains de la cour de révision de la cour de cassation à Paris aujourd'hui. Elle doit rendre sa décision concernant la deuxième requête en révision dans ce dossier. Le Sartois espère une annulation de sa condamnation à la réclusion criminelle à perpétuité après le quadruple meurtre de Thorigné-sur-Dié en septembre 1994. Une pétition contre Jacques et Jessica Moretti, le couple propriétaire du bar Le Constellation à Crans-Montana où 41 personnes sont mortes le soir du Nouvel An. Elle a été lancée par les familles des victimes pour empêcher les Français de rouvrir deux autres établissements leur appartenant. Elle a été signée par près de 30 000 personnes. Et puis on termine avec un mot de tennis. Le deuxième tour du Grand Chelem de Wimbledon continue et aujourd'hui c'est chargé pour les Français. Le numéro 1 tricolore Arthur Fils affronte l'Italien Matteo Berrettini. Adrien Manarino est opposé à l'Australien Alex de Minaur. Et un gros défi pour Valentin Royer opposé au vainqueur de Roland-Garros Alexander Zverev. Et dans le tableau féminin, Léolia Jean-Jean fait face à l'Ukrainienne Daria Snigur. Excellente matinée à tous.
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Kayat Bubbly, il est 9h05. Est-ce que vous avez prévu une petite séance de ciné ce week-end? Peut-être avec Supergirl du côté de Montauban ou encore Second Life avec Agathe Roussel du côté d'Albi. Pourquoi pas ce dimanche à la salle Arcé de la scène nationale d'Albitarn. On vous offre deux places de ciné là tout de suite pour cette salle Arcé ou alors dans l'un des deux CGR du côté de Montauban. C'est vous qui choisissez votre film, hein, c'était juste des suggestions. Ou alors la séance de votre choix et c'est en nous appelant là tout de suite au 05 63 93 00 20 et vos deux places de ciné sont à vous ce matin. En attendant vos appels, c'est Vernis Rouge et Mathieu tout de suite. Je te laisserai pas partir.

0: avec un grand A, l'amour sous toutes ses formes. C'est ce qui reste quand on termine sa vie. J'en suis persuadée. Y a pas autre chose.
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0: 9h08 et direction le Tarn-et-Garonne. D'ici quelques instants, Montauban s'adapte à tous les publics pour ses vacances estivales. Que vous ayez des enfants, que vous préfériez les activités individuelles ou groupées, vous trouverez votre bonheur. C'est Perrine qui va nous développer un petit peu tout ça ce matin dans le coup de projecteur de CFM Montauban. Juste avant, on va faire un point sur la météo de tous vos départements, un point aussi sur les températures. Une remontée en forme de préambule un petit peu pour la canicule qui va revenir ce week-end malheureusement. Les Jonas Brothers, c'est dans quelques instants avec No Time to Talk.
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1: Pas de nuages à l'horizon aujourd'hui, un beau ciel bleu sur toute l'Occitanie et les fortes chaleurs de retour aussi dans l'après-midi. Un peu de fraîcheur encore ce matin, 24 à l'Albin qui est Saint-Céré, 23 à Saint-Projet-Moissac, 20 du côté de Brassac et 23 à Monestier, 22 à Saint-Rémy et Honnay-le-Château. Cet après-midi, ça va remonter jusqu'à 30 à Cajar, 27 à la Bastide-Murat, 29 du côté de Castel-Sarrasin et de la Bastide-de-Penne, 30 pour Albi, 24 à Murat-sur-Vèbre, 27 pour La Fouillade cet après-midi et 31 à Espalion. Et puis n'hésitez pas à souhaiter une bonne fête aux Martiniens si vous en connaissez en ce jeudi 2 juillet. Plein d'activités pour tous les publics à faire cet été du côté de Montauban. On va voir ça plus en détail dans un instant avec le coup de projecteur de Perrine.

0: Walking on the Moon de The Police, 9h19. D'ici quelques minutes, on retourne tout près de chez vous pour voir les sorties qu'il y a à y faire tout cet été. Et puis Tom Gregory, ça arrive dans un instant. How It Was Before. Mais là, tout de suite, on retrouve Perrine pour CFM Montauban. Elle va nous dire un petit peu les activités à ne pas manquer. Cet été, il y en a vraiment pour tous les publics.
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2: Pour les familles qui cherchent à occuper les enfants cet été, la ville de Montauban regorge de bons plans. Au Jardin des Plantes, les plus petits pourront profiter des jardins aux histoires, des ateliers de plein air, des jeux de piste ou encore des lectures de contes. Les enfants de 4 à 6 ans auront de quoi s'occuper. Christophe Thau, responsable événementiel.
3: Je pense effectivement à ces différents publics, puisque autant pour les plus petits, donc certains films d'animation seront proposés donc lors de ces cinémas en plein air, mais aussi pour les familles où des films grand public seront proposés. Le point d'orgue là cette année aussi, puisque nous avons pris en compte justement toutes ces familles qui parfois restent justement sur Montauban, avec la réalisation d'animation pour les mercredis des petits, toujours pareil au Jardin des Plantes. 4 après-midi en fait, ce seront dédiés aux enfants, avec des jeux, spectacles, des ateliers créatifs aussi, et des moments de partage, ce cadre naturel et rafraîchissant tel qu'on a pu le retrouver notamment à Noël dernier sur l'esplanade des Fontaines.
2: Le Centre d'interprétation de l'architecture et du patrimoine de Montauban propose lui aussi des sorties estivales adaptées à tous. Gaëlle Jiquel, responsable des actions culturelles du CIAP.
4: On a des formats de visite avec un petit peu moins de monde, alors quand même avec un guide conférencier. Donc ça, c'est pour ceux qui aiment bien quand même être avec un peu de gens, mais pas complètement. On va faire tous les jours des visites de la ville en format flash, donc entre 45 minutes et une heure. Donc ça, c'est des visites qui fonctionnent plutôt bien. Et on a le pendant au musée avec des visites des collections qui seront proposées tous les jours. On a des visites sensorielles aussi. Donc là, on est vraiment acteur de sa visite. On fait un bonbon façade. Donc on doit associer, par exemple, le goût d'un bonbon à une architecture, et les personnes doivent expliquer pourquoi. Donc, c'est super, on mange des bonbons, mais il y a du coup une analyse architecturale qui se fait de cette manière.
2: Les jardins aux histoires sont gratuits et réservables sur le site du CIAP. Toutes les informations sur l'actualité estivale de Montauban à retrouver sur montauban.com.
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1: Robin Schulz et Barb's Better Times, il est 9h27. C'est le moment tout de suite de votre rubrique culturelle. Pour ne pas vous ennuyer cet été, pour ne rien rater, des sorties à faire près de chez vous. Le dispositif Mes Vacances Sportives revient cet été à Montauban. C'est du 6 au 24 juillet pour les jeunes montabanais à partir de 4 ans au complexe Jacques Chirac à Port-Canal. Les enfants et ados auront l'occasion de découvrir de nombreuses disciplines sportives dans un cadre convivial et sécurisé. Au programme notamment du paddle, de l'athlétisme, du volley, du kayak, de l'escalade encore ou de la boxe. Retrouvez toutes les infos sur le site montauban.com. C'est gratuit sur inscription. À Rodez, ensuite, vous pouvez venir poser un regard neuf sur les arbres à travers une double expo proposé par le CUE de l'Aveyron, abordé de manière très illustrée et parfois avec une petite pointe d'humour, les expositions cohabitées avec les arbres et arbres remarquables donnent les clés d'une cohabitation réussie pour vivre avec les arbres. Une expo immersive pour petits et grands à découvrir à la galerie Sainte-Catherine de Rodez. Entrée libre et gratuite, c'est à voir jusqu'au 24 juillet. Dans le Tarn, le musée Barène Vega de Monestier accueille depuis le 1er juillet jusqu'au 30 août une exposition temporaire consacrée à la sculptrice albigeoise Corinne Chauvet, reconnue pour ses sculptures empreintes de joie, de sérénité et d'humanité. Corinne Chauvet crée des personnages au sourire communicatif qui invitent à la contemplation et au partage. Voilà pour ces sorties ce matin, c'est Gervaise tout de suite. Un homme.

0: Coldplay, Lovers in Japan, 9h35 et direction le Lot dans quelques minutes avec le coup de projecteur de Gilles. Des résidents d'EHPAD présentent des capsules sonores entre théâtre et radio qu'ils ont eux-mêmes imaginées et enregistrées. Une manière de transmettre leurs souvenirs, de créer du lien et de faire vivre la mémoire d'une génération auprès des plus jeunes. Un événement organisé par la fabrique francophone de Cahors. On va écouter son coordinateur Cédric Brossard au micro de Gilles de CFM Cahors, donc dans une petite dizaine de minutes. Et puis juste avant, c'est la météo de tous vos départements aujourd'hui, avec une petite hausse tout de même assez sensible des températures. On va faire un point sur tout ça plus en détail. C'est Indochine qui arrive côté musique ce matin avec les nouveaux soleils.
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0: Il va faire très beau aujourd'hui sur l'ensemble de vos départements, mais pensez à fermer les volets. Dès cet après-midi, la chaleur va être de retour. Ce matin, 24 à Saint-Cyr-la-Popie, 22 à Quissac, 23 à La Guépie, à Montèche ou à Cordes-sur-Ciel, 21 du côté de Vianne, 22 pour Luc-la-Primaube et Malville. Cet après-midi, la canicule donc un peu de retour. 31 à Cahors, 29 à Castelnau-Montratier, 29 aussi à Montauban, à Saint-Antonin, à Carmaux, 26 cet après-midi à La Salvetat sur Agoute, 28 pour Les Sacs et 31 à Saint-Afrique. Et puis sachez-le, aujourd'hui, c'est la journée mondiale des ovnis en ce jeudi 2 juillet. Voilà pour ceux et celles qui seraient convaincus que la vérité est ailleurs. On va parler de paroles de résidents en EHPAD d'ici quelques instants avec la fabrique francophone de Cahors. C'est dans le coup de projecteur de Gilles.

0: single d'Indochine, Les Nouveaux Soleils. Voilà, ça tombe bien, il refait très beau aujourd'hui. Il est 9h43, ce sera Addison Rae d'ici quelques instants avec Diet Pepsi. Mais tout de suite, direction le Lot, on va parler de capsules sonores de résidents en EHPAD avec la fabrique francophone de Cahors. C'est le sujet de Gilles, tout de suite.
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2: À l'occasion des 400 ans de la Marine Nationale, une journée jeunesse et territoire au large est organisée samedi 27 juin dans le Lot à l'aérodrome de Cahors-Lalbenque pour découvrir l'aéronautique navale, ses missions et ses métiers. Commandant Anthony Daniel, capitaine de frégate, Claude Miquel, président de l'aéroclub du Quercy.
3: Cette journée dédiée à la présentation des métiers de l'aéronautique navale permettra à différents représentants des différents métiers de venir expliquer leur cursus de formation. Nous avons d'ailleurs le concours de l'école de l'aéronautique navale qui nous enverra des représentants pilotes, des représentants techniciens aéronautiques également, de sorte que l'on puisse expliquer le métier non seulement de pilote, mais pas seulement, parce que l'aéronautique navale, c'est bien plus que ça. C'est aussi tous les gens que l'on trouve sur le pont d'envol, par exemple, d'un porte-avions, avec tous ces t-shirts de couleurs, blanc, vert, rouge, bleu, qui correspondent systématiquement à des spécialités différentes.
4: Alors, il y aura plusieurs stands, effectivement. Il y aura donc les installations apportées par l'aéronaval avec donc la présence d'un avion, d'un Xingus, d'un bimoteur donc, militaire utilisé pour le transport de personnes. On aura également le carpodium du CIRFA de Brive qui viendra avec ses représentants. Et nous, on aura des stands à l'intérieur donc pour le BIA, justement. On fera un stand également de nos partenaires, parce qu'on a quelques partenaires qui nous permettent de financer des vols du cœur, parce que l'activité aussi du club, c'est de faire profiter des enfants différents du plaisir et de la joie de pouvoir voler. Donc on organise des vols du cœur également. Et donc on aura un stand dédié à ses partenaires pour justement les mettre en valeur et pouvoir aussi parler avec le public sur le sujet.
2: L'école navale de Rochefort, qui forme des techniciens aéronautiques, sera présente pour expliquer les cursus de formation et de conditions d'entrée. Enfin, un simulateur de vol sera disponible pour les curieux. C'est donc samedi à l'aérodrome de Cahors à partir de 10h et c'est gratuit.
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Enjoy the Silence, la reprise de Dépêche Mode par Make Sense. 9h50 et c'est tout pour moi ce matin. Je vous dis à demain dès 7h et jusqu'à 10h pour reparler de toute l'actu locale sur vos départements. Et puis d'ici quelques instants, là, c'est Aurélien qui prend le relais de 10h jusqu'à midi. Ne manquez pas aussi les magazines de vos antennes locales tout à l'heure à midi. Foyvens, c'est tout de suite You Love Are My Only. Passez une très belle journée sur CFM Radio.

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1: Et bonjour tout le monde, c'est Aurélien, tout juste 10h sur CFM Radio. Vous retrouverez Jérôme demain matin dès 7h. Barcella, Ariana Grande, juste après Generation. On démarre cette nouvelle heure ensemble avec Storm 2. Bon jeudi.

0: Bientôt 10h10, c'était Ariana Grande. Alain Souchon, enfin toute la famille Souchon, avec Ours et Pierre Souchon pour La Vie ne vaut rien dans quelques minutes, les Maroon 5 aussi. Et puis un petit peu de danse, vous irez bien danser samedi soir à Bozoul. On aura rendez-vous au pied de la mairie de ce beau village aveyronnais. On en parle dans quelques minutes avec Sylvie Merlin qui est prof de danse. C'est elle qui vous fera danser. Elle est au micro de David Dumont dans quelques instants.
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1: La famille Souchon, la vie ne vaut rien sur CFM Radio. Et on se tourne vers l'Aveyron. On a rendez-vous ce samedi. Et vous ne me refuserez pas cette danse, s'il vous plaît.
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3: Ça va secouer samedi soir à Bozoul, première des soirées danse de couple de l'été. Sylvie Merlin, organisatrice et prof de danse.
4: Cha-cha, tango, passo, valse, foxtrot, pourquoi pas, le merengue aussi. Et puis on va danser bien sûr du rock, tout ce qui est danse swing, tous les amateurs de lindy hop, de pookie, sur les musiques qu'on va mettre, peuvent danser toutes ces danses, voilà. Et bien sûr, on va danser aussi du latino, salsa, bachata, kizomba.
3: Dans cet ordre-là ou...
4: Oui, ça tourne. C'est-à-dire qu'il y a par exemple un quart d'heure de latino, un quart d'heure de rock, un quart d'heure de société, et puis on recommence.
3: Il y a des petites initiations ?
4: Tout à fait, tout à fait. On va faire des animations. Parce qu'effectivement, on va essayer de leur apprendre le pas de base du cha-cha. Ça pourrait être en bachata, ça peut être en salsa. Voilà, on va essayer de les initier deux, trois fois dans la soirée.
3: C'est laquelle la plus facile des danses de couple à apprendre ?
4: Je dirais bien la bachata.
3: Et la plus dure ?
4: Ce serait bien la salsa. Enfin, hormis le tango argentin. Le tango argentin, c'est la Rolls-Royce de la danse. Mais c'est une danse très très belle, majestueuse. Mais après, dans les autres danses que j'enseigne, je dirais que la salsa, oui, c'est là où les hommes rencontrent le plus de difficultés.
3: Ah, j'ai cru qu'elle allait dire de partenaire. Puisque les personnes seules sont évidemment les bienvenues. La soirée danse en plein air, c'est à partir de 20h samedi, place de la mairie à Bozoul. C'est gratuit, un sol spécial, c'est à noter, sera aussi installé. D'autres samedis soirées danse sont programmées tout l'été à Bozoul. Je vous renvoie pour plus d'infos sur le site de la commune aveyronnaise, bozoul.fr.
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Aimez les gens, c'était Flo de la Vega sur CFM Radio. Soyez les bienvenus si vous nous rejoignez. On va écouter Zazie, Somber, Gaëtan Roussel. Mais là d'abord, petit message aux Lotois qui nous écoutent. Vous avez peut-être remarqué que sur la route que vous empruntez, eh bien, elle est un petit peu plus blanche que d'habitude. Eh oui, le département du Lot, face à la canicule, teste le lait de chaux sur les routes. Il y a déjà plus de 50 000 km² de routes qui ont été traitées en asperge de ce lait de chaux, le bitume, et ça permet eh bien d'abaisser la température de 5 à 10 degrés et on retrouve là une amélioration immédiate pour les conditions de circulation. Voilà, si ça marche, apparemment c'est assez économique. Une belle initiative donc dans le département du Lot. Allez, reste avec nous, Gaëtan Roussel arrive juste après la douceur de Kingfisher. Belle matinée.

0: Ne changez rien, belle matinée. Merci d'être avec nous sur CFM Radio, sur le nord de la région Occitanie. On écoutera Puggy, Synapson, Ben Harper et on retrouve Lisa Eschen dans quelques minutes sur le Pays Midi Clerci.
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1: Voilà, peu importe si le chien a pissé sur la porte. C'était Zazie sur CFM Radio, 11h moins le quart. C'est l'heure de nous tourner vers Caylus et Saint-Antonin-Nobleval, le pays militaire. Si on retrouve Lisa Echen.
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3: Les balles du Nobleval reviennent ce week-end à Saint-Antonin-Nobleval. 3 jours de balles, 3 groupes par soir, inspirés par l'atmosphère unique du village et de ses ruelles médiévales. Anne-Laure Groix pour l'association Balixir.
4: C'est du bal trad, mais un peu plus moderne, notamment au niveau de la musique, mais au niveau des danses aussi. Donc effectivement, le public vient pour danser et écouter de la musique qui n'a peut-être pas grand-chose avec l'image que vous vous faites du bal traditionnel. Effectivement, il y a des chorégraphies qui peuvent être issues du fest-noz, mais qui peuvent être issues aussi des danses occitanes, prises du côté un peu détendu et du côté un peu fusion avec toutes les autres danses de couple qu'on puisse imaginer, avec la danse contemporaine, la danse, le contact impro, tout un tas de choses qu'on a envie de faire avec notre corps quand on aime danser. La petite particularité des balles du Nobleval, c'est d'avoir un groupe découverte qui ouvre la soirée. Et puis après, 2 groupes reconnus, régionaux et un peu plus, puisque Noémie, notamment, vient de Lyon pour nous faire rêver sur son accordéon.
3: Alors, accordéon, oui, mais pas que.
4: Non, pas que. Tout un tas d'instruments qu'on n'a pas forcément l'habitude de mélanger avec le bal trad. Alors, évidemment, on a l'accordéon, on a le violon, mais on a aussi une nickel harpa. C'est un instrument, c'est le violon traditionnel nordique avec Nock & Nock qui joue vendredi soir. On a aussi la clarinette dont jouera Claire dans Clarinzo qui est absolument enchanteresse et qui nous emmène vers des choses très jazzy, très très jolies.
3: Bal trad actuel, stage de valse, ambiance médiévale fantastique et bal gratuit au cœur du village de Saint-Antonin-Nobleval dès demain jusqu'à dimanche.
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1: Et oui, il fait déjà chaud encore. Il est 11h sur CFM Radio. On écoutera Marguerite, Frank Walker aussi. Une nouveauté CFM Radio, juste après le classique Phil Collins.

0: Marguerite sur CFM Radio. Vous avez chaud? Eh bien, prenez votre bouteille d'eau. C'est l'heure de la pause fraîcheur.
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0: Don't Break the Heart, c'était Tom Greenan sur CFM Radio. Il est tout juste 11h20. On va pas tarder à retrouver Rémi avec Boris Morusan dans quelques minutes pour l'album de la semaine. Mais d'abord, direction le sud du Tarn et c'est avec Jérôme Rascol.
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2: Le village géroltais de Fraisse-sur-Agoute est en fête tout ce week-end, samedi et dimanche, alors que les touristes vont pouvoir en profiter pour découvrir ce magnifique territoire fleuri. Des incontournables seront toujours au programme, comme le concours de pétanque, les repas et les concerts d'artistes locaux. Joanne Ramon, membre du comité des fêtes de Fraisse-sur-Agoute.
3: En termes de bénévoles, on est une bonne vingtaine de membres actifs, je dirais. À l'année, on fait pas mal d'animations. En mai, on fait la fête des fleurs. Fraisse, village 4 fleurs, donc c'est un village qui est intéressant, beau et à découvrir. Et le premier week-end de juillet, la fête locale. C'est la première de l'été, le week-end des grandes vacances. Pour les vacanciers, ça peut être aussi l'occasion de venir passer la journée, de se balader, de découvrir le village et ses alentours. Il y a plein de trucs sympas à faire. Et le soir, de venir passer un moment à la fête quand les températures sont bonnes. On commence les festivités à 14h30 le samedi avec un concours de pétanque en doublette. Il faut venir s'inscrire directement au stade. Et ensuite, voilà, les participants jouent dans le village. En jeu, les mises plus les coupes. Oui, tout à fait. C'est vraiment incontournable, ouais. On enchaîne sur l'ouverture de l'apéritif, qui sera animé par l'orchestre Seven, ainsi que le repas, jusqu'à 23h. Après le repas, à partir donc de 23h, on a le grand bal, qui est une production de DJ Kassou, qui vient jouer donc à Fraisse avec un décor, des visuels. Les gens du coin ont l'habitude de ces productions de DJ Kassou qui sont toujours qualitatives et qui plaisent beaucoup à toutes les générations.
2: Le dimanche, c'est le bad dans tout le village à partir de 11h. La pétanque reprend en triplette à 14h30 et l'apéro-concert suivi du repas, c'est à partir de 19h avec le groupe Fraissignol tout là-haut. Plus d'infos sur la page Facebook Comité Fête de Fraisse.
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0: voilà King Kong, le nouveau The All American Reject. Il va être 11h30 dans une poignée de secondes. C'est l'heure de retrouver Boris Morusan, notre invité toute cette semaine dans PCV. C'est l'heure de l'album de la semaine.
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0: Allô, Boris Morusan, bonjour.
5: Bonjour Rémi.
0: Merci d'être là. Tears of English Town, c'est l'album qu'on écoute ensemble, votre deuxième album. Et à l'instar du premier, il s'écoute du début à la fin, une sorte de concept album, là aussi, avec certains morceaux qui sont juste des passerelles ou des introductions.
5: Absolument, absolument. Il y a des morceaux qui sont des passerelles, des introductions. Il y a aussi des morceaux qui sont des sortes de, enfin, je parle des morceaux instrumentaux particuliers qui sont des codas à un précédent morceau, des sortes de rappels. Donc c'est vrai que il y a cette référence évidemment à la musique de film avec des thèmes qui reviennent comme ça. Bon, c'est sûr que j'ai écouté pas mal de BO de Morricone notamment. Donc ça c'est une influence. Et oui, alors là c'est vrai que je suis quand même vraiment très très éduqué par la notion d'album. Ça a été très fondateur. Et puis ce genre de musique est directement lié à cette culture aussi du vinyle, du l'album.
0: Ouais, vous parlez de Morricone, moi j'aurais presque envie de parler de Pink Floyd quoi aussi, hein, à l'écoute quand même comme ça là.
5: Sûr, ça reste toujours là. Oui, ça reste toujours là. Ça a peut-être été ma première grande influence fondatrice, Pink Floyd. C'était ce qui m'impressionnait dans leur musique, c'était la capacité à traduire des images fortes en musique, enfin une musique qui pouvait évoquer des images de façon aussi intense. Ça m'avait appris, je pense, le pouvoir visuel de la musique, le pouvoir un peu magique de faire voir à l'auditeur des choses par les sons, quoi. Et donc ça m'est resté, ouais, je pense.
0: Est-ce que quand vous composez vos morceaux, vous les composez plutôt sur une feuille de papier avec des partitions, ou bien tout ça vient au fur et à mesure de l'inspiration ?
5: Non, ça vient au fur et à mesure. J'écris ensuite. J'écris jamais. Non, je travaille pas comme un compositeur classique qui entendrait les choses et qui pourrait directement les écrire sur partition. Moi, j'écris beaucoup plus finalement quand même comme un songwriter classique avec ma guitare très souvent, parfois un clavier. Mais c'est quand même souvent une guitare, c'est quand même mon instrument. Et ensuite, il y a des morceaux que je transpose au piano, et puis ensuite très rapidement, j'ai une couleur aussi en tête, donc j'ai envie de traduire des arrangements. Et à ce stade-là seulement, une fois que tout est posé, je les écris sur des partitions pour pouvoir les faire jouer.
0: Faire les harmonies et puis faire les arrangements.
5: Voilà, exactement, par des musiciens classiques qui arrivent et qui eux, ont besoin de la partition et sont très bons lecteurs.
0: Tears of English Town, voilà le titre de l'album. On écoute encore un extrait, puis on se dit à demain. Salut Boris.

0: 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Extrait donc de l'album Tears of English Town de Boris Morusan. On retrouve Boris demain dans PCV.
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0: The Avener Ultra Naté, c'était Starlight. Allez, avant les infos de la mi-journée, on va pas tarder à retrouver Cédric Brossard, coordinateur de la fabrique francophone de Cahors. Ils ont recueilli des paroles de résidents qui sont en EHPAD et c'est une manière de transmettre leurs souvenirs, de créer du lien aussi, de faire vivre la mémoire d'une génération auprès des plus jeunes. C'est le prochain coup de projecteur dans quelques minutes avec Gilles Barre et ça arrive avant midi.
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0: a organisé un bel événement. Il recueille la parole de résidents en EHPAD. Les infos avec Gilles Barré.
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2: Dans le Lot à Anglars-Jouillac, la Fabrique francophone organise une restitution publique de capsules sonores réalisées en EHPAD par les résidents eux-mêmes. Rendez-vous le 4 juillet à la scène d'Anglars pour découvrir donc ces créations collectives entre théâtre et radio. Ce projet s'inscrit dans le programme Résidence Longue Culture et Dépendance. Cédric Brossard, coordinateur.
3: C'est un projet assez singulier qui s'appuie aussi sur nos expériences passées. On s'est rendu compte que très souvent, quand on arrive en EHPAD, qu'on discute avec des personnes âgées, on va dire le troisième âge, c'est des personnes qui sont souvent assignées à un devoir de mémoire. C'est-à-dire, on attend d'eux qu'ils nous parlent de la guerre, d'une certaine époque, etc. Et là, on s'est dit, on arrive avec deux auteurs et on va essayer de bouger un petit peu le cadre, de casser un petit peu les codes. On va leur proposer d'imaginer et de se projeter, d'imaginer des situations totalement fictionnelles et d'écrire complètement avec eux des textes qui peuvent aller trouver de la ressource et de la matière dans leur passé, dans leur pensée, mais vraiment qu'on s'astreigne à construire et imaginer des histoires de fiction avec eux. C'est ce qui est fascinant en termes d'aventure, en fait, dans ce type de projet, c'est qu'on arrive avec aucune idée préconçue. C'est plus des questions de posture, c'est-à-dire on travaille vraiment avec les artistes avec qui on bosse, hein, avec Gustave, avec Rolafton, sur une posture qui fait que, pour nous, les points de vigilance, c'est de faire attention à ce que l'auteur ne soit pas en situation de prédation de récit.
2: Un événement pensé comme une rencontre entre les habitants, les familles, les artistes et les résidents devenus auteurs et interprètes de leur propre récit. L'aboutissement de cette résidence donnera lieu à une écoute publique le samedi 4 juillet à 15h à la scène d'Anglars à Anglars-Jouillac dans le Lot.
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Main Girl, c'était Charlotte Cardin. Et regardez bien vos montres, il est bientôt midi déjà. Et oui, la matinée est passée vite, en fait, j'ai envie de dire. Allez, bel été, restez avec nous dans quelques minutes, les infos de la mi-journée. Et ensuite, comme tous les jours, votre magazine d'actualité locale. Le Tarn-et-Garonne Prades arrive sur CFM Radio. Ce sera juste après ce classique, Magnificence. Belle journée.

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0: Midi, vous êtes sur CFM Lacaune. Bonjour. D'ici quelques minutes, on va prendre la direction du potager de l'école de Vianne, mais avant, un point sur l'actualité.
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0: C'est François Germain avec nous pour l'actualité. Bonjour François.
2: Bonjour à tous. Les pompiers toujours mobilisés sur le front des incendies. Le feu entre l'Hérault et l'Aude a parcouru 900 hectares. Il a perdu en intensité mais n'est pas fixé. Il reste sous surveillance. Au plus fort de l'épisode, jusqu'à 800 soldats du feu étaient engagés. Les conditions climatiques de la journée, notamment le vent, sont défavorables. Tous les massifs de l'Aude restent fermés. Par ailleurs, dans les Bouches-du-Rhône, deux feux ont été fixés à Rognac et Lançon-Provence. Ce n'est que la 13e fois que cela se produit en France. Dany Le Prince voit sa condamnation annulée par la cour de révision. Lui, qui avait été condamné en 1997 pour le quadruple meurtre de son frère, sa belle-sœur et ses deux nièces dans la Sarthe. Dany Le Prince avait fait 18 ans de prison avant d'être libéré. Cette décision de justice ouvre la voie à un nouveau procès. À la sortie de l'audience, Dany Le Prince a demandé à ce que toute la vérité éclate. La justice prononce un non-lieu en faveur d'Aurore Berger. La ministre chargée de l'égalité femmes-hommes était accusée d'avoir caché des liens avec la déléguée générale de la Fédération française des entreprises de crèches. Mais les investigations n'ont pas permis de démontrer que la ministre a menti sous serment. À l'étranger, une attaque russe massive la nuit dernière à Kiev. Au moins 17 morts, près de 90 blessés. Des bâtiments résidentiels de la capitale ukrainienne ont été visés par des missiles et des drones russes. Demain sera une journée de deuil dans la ville en mémoire des victimes. Le président ukrainien Volodymyr Zelensky demande à nouveau à ses alliés de lui fournir des systèmes de défense antiaérienne. La Russie, de son côté, explique ses frappes par des attaques de Kiev contre des infrastructures civiles et assure avoir visé des entreprises d'industrie militaire et des sites énergétiques. Et puis le foot avec la suite des 16e de finale de la Coupe du Monde. Trois matchs à suivre à partir de ce soir. À commencer par Espagne-Autriche à 21h, suivi dans la nuit de Portugal-Croatie et de Suisse-Algérie. Voilà pour l'essentiel de l'actualité. Passez une excellente après-midi.
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0: Un beau soleil du ciel bleu pour cet après-midi sur les monts de la Cône, la montagne du Languedoc et le vent de nord-ouest qui continue à souffler à une vingtaine de kilomètres heure avec des rafales qui peuvent atteindre les 55 kilomètres heure. Côté température dans l'après-midi, nous attendons 26 degrés à la Cône, ce sera 27 degrés du côté de Nage. Pour demain vendredi, quelques nuages en matinée mais qui vont vite se dissiper pour laisser place à un beau soleil. Il fait 14 degrés en matinée du côté d'Anglès, nous attendons 25 degrés l'après-midi à la Salvetat avec toujours le vent de nord-ouest qui souffle par rafale jusqu'à 50 km/h. Puis pour le week-end, eh bien, du beau soleil et des températures qui vont remonter. 13 degrés, température minimale attendue en matinée du côté de Vianne. Il fera 29 degrés dans l'après-midi à Moulin-Mage. Et puis pour la journée de dimanche, entre 15 et 31 degrés. Et les températures vont remonter encore un petit peu lundi avec toujours du soleil, du ciel bleu, peu de vent et des températures comprises entre 17 et 35 degrés.
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12: Oxygène Intérim vous présente la rubrique emploi et vous souhaite une bonne journée.
0: Nous débutons ces offres d'emploi avec une offre intérimaire de 3 mois, un temps partiel 7 heures semaine. On recherche une personne donc pour assurer le nettoyage complet de mobil-home, effectuer le dépoussiérage, le lavage des sols et le nettoyage des surfaces, nettoyer, désinfecter les sanitaires, cuisine et espaces de vie et vérifier la propreté générale et le bon état du logement avant l'arrivée des vacanciers. C'est donc tous les samedis à partir de juillet et août que cette personne est recherchée. Si l'offre vous intéresse, son numéro sur le site francetravail.fr et le 210 BJQD. Je répète, 210 BJQD. Nous continuons ces offres d'emploi et nous allons cette fois-ci sur la Cône où on cherche un préparateur de commandes homme ou femme. Vous aurez pour mission la mise en carton de barquettes, l'étiquetage, le port de carton, la mise sur palette, la préparation de l'expédition. Vous travaillerez du lundi au mercredi de 7h à 16h et les jeudis de 7h à 15h. C'est un travail intérimaire de 6 mois, 35 heures. Le numéro de l'offre toujours sur le site France Travail est le 209 DQYG. Je répète, 209 DQYG.
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1: Semer, arroser et enfin récolter, c'est le quotidien des élèves de l'école primaire de Vianne qui présentaient leur potager ce lundi 29 juin lors d'une après-midi portes ouvertes. Un projet éco-citoyen qui a fait vibrer toute l'école du CP au CM2 tout au long de l'année. Pour réussir ce pari, l'école a été accompagnée par le parc naturel régional du Haut-Languedoc et par le maraîcher de Combounès, Hugo Puech. Une belle aventure collective et pédagogique que les enfants nous ont racontée. On les écoute juste après leur directrice, la directrice de l'école de Vianne, Anne-Sophie Troidec. Bonjour Anne-Sophie.
2: Bonjour.
1: Alors Anne-Sophie, est-ce que tu peux nous expliquer déjà le projet et comment il est né ?
2: Alors ce projet, il est né d'une proposition du parc naturel du Haut-Languedoc dans laquelle finalement il proposait aux écoles volontaires de partager tous les savoir-faire dans au niveau du jardinage et de construire un jardin à l'école. Et ce projet nous a de suite plu puisque nous avions réalisé en début d'année un voyage, une classe environnement avec donc du CP au CM2. Et nous avions également des infrastructures sur l'école permettant la mise en place d'un potager. Donc nous nous sommes dit pourquoi pas finalement poursuivre et consolider ce qu'on a mis en place depuis le début de l'année, à savoir laisser les élèves planter, découvrir ce que c'est le potager et utiliser le composteur et le bac de maturation en complément aux compétences développées pendant la classe environnement.
1: C'est les classes donc de cycle 2 et cycle 3, c'est ça qui participent au projet ?
2: Oui, c'est les classes du CPO CM2 qui participent particulièrement au projet avec le maraîcher Hugo Puech. Pour autant, c'est bien entendu l'intégralité de l'école qui en bénéficie. Et l'idée, c'est bien entendu de pérenniser ce projet, d'investir également les maternelles qui ont également commencé plusieurs actions dans ce sens-là et de pérenniser d'année en année ce potager au sein de notre école.
1: Alors, on le voit, le potager se porte très bien. Donc, comment ça s'est passé ? Donc, vous avez parlé de Monsieur Puech qui est venu, en fait, vous épauler dans les plantations et voilà, la mise en place du potager.
2: Oui, nous avons pu bénéficier donc de l'accompagnement du parc naturel régional du Haut-Languedoc, comme je le disais tout à l'heure. Donc, à la fois Béatrice Lose, mais également Marc Maillet, qui sont les interlocuteurs du parc, mais également Hugo Puech, qui est un maraîcher professionnel qui a été donc missionné sur ce projet pour accompagner les différentes classes dans les étapes de la construction d'un potager. De la préparation de la terre, la plantation des semis et des plants, l'entretien et bien entendu tous les conseils sur la récolte qui est à venir.
1: Donc les enfants vont nous dire tout ce qu'ils ont planté, mais le but, est-ce que c'est aussi de goûter les fruits et légumes qui sont plantés ? Est-ce qu'il y a un lien avec la cantine ou pas forcément ?
2: Alors, les différentes compétences et les bénéfices de ce potager sont multiples. Déjà, dans un premier temps, ça va être toute la question de l'éducation au développement durable pour les enfants qui sont inscrits au programme. C'est également de la sensibilisation aux écosystèmes, à la reproduction végétale. Donc ça, c'est un énorme apport au niveau des sciences et de l'éducation au développement durable. Mais aussi, ça va être la construction d'un projet collectif qui est très, très important pour les enfants. La question de la citoyenneté, de faire vivre un projet, de s'investir. Tous ces points-là sont importants. Et en suivant sur vraiment l'utilisation ensuite de ce potager, ça va être de les faire goûter, de leur faire comprendre ce qu'il y a dans l'assiette. Ça va être également de les sensibiliser à l'éco-consommation. Éventuellement, si la possibilité, si c'est possible, de faire un petit partenariat avec la cantine sur certains points, de faire participer les familles aussi sur la récolte. Vraiment, l'idée, c'est que c'est leur projet, ils le font vivre et, bien entendu, ils en récoltent les fruits.
1: Je crois qu'il y a eu plusieurs ateliers sur des matinées, avec un coup, donc la classe CP, CE1, CE2, CE2, CM1, CM2. Et je crois qu'après, toutes les récréations sont aussi un petit peu l'occasion d'entretenir ces carrés potagers qui sont un petit peu partout dans la cour.
2: Les gestes se construisent quotidiennement. C'est pas sur un seul temps. En effet, on a bénéficié de matinées, 5 matinées avec Hugo Puech, mais sur des thématiques particulières pour la construction et l'élaboration du potager. Mais après, l'entretien de ce potager, c'est vraiment les enfants qui en sont complètement acteurs. Et chaque petit geste est bon à prendre. Et ça, ils en sont tout à fait conscients et ils se sont saisis de cette opportunité.
1: Oui, parce qu'on peut le dire, le potager est magnifique. Alors juste ma dernière question, que va-t-il se passer cet été ? Est-ce que vous avez missionné quelqu'un pour entretenir le potager ?
2: Nous sommes toujours en questionnement. Par contre, ce qui est certain, c'est qu'il va vivre. Donc nous, on va en prendre en charge une partie de l'entretien. Ce sera donc les enseignantes ou également des familles qui seraient volontaires. On a la chance aussi d'avoir une mairie très soutenante. Donc on va en réfléchir avec eux sur ce qu'on peut mettre en œuvre pour faire vivre et donc récolter certains fruits et légumes. Sachant que certains fruits, les fraises, ont notamment été récoltés. Et à la rentrée, on va continuer puisque tout ne va pas, bien entendu, pousser en même temps. Donc c'était aussi l'idée. Donc cette période estivale va être un investissement pour notamment les adultes et quelques familles volontaires. Mais en effet, on va mettre la main à la pâte. J'aimerais rajouter aussi que ce qui est essentiel là pour nos petites écoles rurales, c'est de faire vivre les projets locaux, c'est de faire vivre les acteurs locaux qui nous proposent des projets très bien construits et très enrichissants. Nous avons besoin des écoles dans les villages, nous avons besoin qu'elles vivent, nous avons besoin qu'on communique sur ce qui est fait. Et il me semble très important que ce projet soit vraiment mis en valeur puisqu'il est assez singulier sur le secteur.
1: Je remercie Anne-Sophie Troidec, enseignante et directrice à l'école primaire de Vianne. Et je vous propose qu'on se tourne vers les enfants. On va écouter en premier Raphaël et Gabriel qui nous exposent le travail qui a été fait autour du jardin potager. Et puis nous aurons plein d'autres enfants présents sur place qui nous en parlent et qui nous partagent leur enthousiasme.
3: Raphaël, est-ce que tu peux en quelques mots me dire qu'est-ce qu'on fait pour préparer le jardin ?
4: Il faut d'abord retourner la terre, enlever les petites mauvaises herbes et enlever les cailloux.
3: Est-ce qu'on y met des choses aussi pour améliorer un peu la terre ?
4: On peut mettre du fumier ou de l'engrais.
3: Gabriel, est-ce que tu peux me dire ensuite, donc après la préparation, on fait quoi ?
5: On fait la plantation. C'est important parce que s'il n'y en a pas de plants, après on ne pourra pas manger. Et il faut une terre vraiment bien propre. Et aussi, il faut pas qu'il y ait de mauvaises herbes. Et il faut aussi une pelle, un arrosoir, une binette et voilà. Un seau aussi, j'ai oublié, un râteau aussi.
3: Ensuite, il faut entretenir ce jardin. Donc là, je me retourne vers Raphaël.
4: Il faut souvent arroser, enlever les petites mauvaises herbes qui poussent de temps en temps et regarder si les fruits sont mûrs pour pas qu'ils ne pourrissent.
5: Alors on fait la récolte et on mange.
3: Raphaël, qu'est-ce que vous avez récolté ?
4: On a déjà récolté des fraises. Et pour l'instant, c'est tout.
3: Donc, quels sont les fruits et les légumes que vous avez plantés ?
6: Les fruits et légumes qu'on a plantés, on a planté de la salade, des courgettes, du maïs, des tomates, des fraises, des framboises, des myrtilles, des cassis.
7: Et on a planté aussi de la rhubarbe, des potirons, des patates.
8: Tous ces fruits et les légumes, déjà, ça sert un peu pour manger. Aussi, on a planté des petits radis rouges, je crois, et on a de la menthe.
9: Une fois, on avait enlevé une salade et on l'avait mangée en classe. On avait fait une petite pause pour manger un peu de salade.
10: Les plantations, ça pousse vers l'été, hiver, automne et...
3: Peut-être ton légume ou ton fruit préféré que tu as planté au jardin ou que vous avez planté ?
11: Les tomates. Pas encore, ils sont pas encore mûrs.
12: Et les tomates, c'est bon parce qu'on les mange des fois à la cantine et à la maison.
1: Je remercie Gabriel, Raphaël, Camélia, Corentin, Louis, Kiméo, Sayane, Maxime et Héloïse qui ont répondu à mes questions. On marque une petite pause musicale et on revient au jardin potager de l'école primaire de Vianne. Nous intervieverons les membres du parc naturel régional du Haut-Languedoc et Hugo Puech, maraîcher, qui les a aidés à construire ce jardin potager.
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1: Aujourd'hui, on est aux portes ouvertes. Ici, ben, on fait plein de choses, il y a plein de parents et on fait beaucoup d'activités. On est sur des tables, on fait des jeux, on regarde nos connaissances avec les fruits, les salades et les légumes et tout ça. On peut arroser et tout ça et on s'amuse beaucoup.
2: Comme le dit très bien Camélia et je l'en remercie, lundi 29 juin, je me suis rendue aux portes ouvertes du jardin potager de l'école de Vianne. Si vous voulez en savoir plus, eh bien n'hésitez pas, une première partie d'émission est à découvrir sur cfmradio.fr et je vous propose de continuer à parler de ce projet avec les partenaires du projet que sont le Parc Naturel Régional du Haut-Languedoc, mais aussi Hugo Puech qui est maraîcher sur la commune de Cambounès. Je les laisse se présenter et découvrir avec eux le projet.
3: Oui, bonjour, moi c'est Marc Maillet, chargé de mission éducation au Parc Naturel. Et donc je suis en partie le projet, ma collègue Béatrice qui va se présenter.
4: Béatrice, donc je suis la chargée de mission sur l'alimentation durable et aussi en charge de l'animation du projet alimentaire territorial porté par le Parc Naturel Régional.
5: Et du coup, je suis Hugo Puech, maraîcher et producteur de petits fruits sur la commune de Cambounès, donc à une demi-heure d'ici, à côté de Brassac. Et donc, je suis venu donner des cours de jardinage aux enfants. On a fait 5 séances et on a fait un joli petit jardin. Donc, c'est super d'être là aujourd'hui avec vous.
2: Alors, peut-être pour commencer, le Parc Naturel Régional du Haut-Languedoc propose en fait cette initiation au jardin, aux écoles. Et l'école de Vianne s'en est saisie, si j'ai bien tout compris. Donc, comment le lien s'est fait entre l'école et le Parc Naturel Régional du Haut-Languedoc? Donc, Béatrice.
4: Alors nous, on a lancé un appel à manifestation d'intérêt auprès des établissements scolaires et aussi auprès des centres de loisirs du territoire. Et pour remonter un petit peu sur l'historique du projet, il y a quelques années de cela, nous avons réalisé un diagnostic sur l'état des jardins partagés sur le territoire du parc. On s'est aussi rendu compte, un des constats était de se dire que le besoin avéré serait peut-être plus sur la transmission des savoirs, puisqu'autrefois on jardinait au sein du foyer et ce savoir-là se transmettait au sein de la famille. Aujourd'hui, on a toujours des familles qui jardinent, hein, les enfants en ont témoigné, mais c'est quand même un savoir qui est en perte de transmission, d'où l'idée de ce projet qui a été proposé, initié par le parc.
2: Très bien, donc on comprend que l'idée, c'est vraiment aussi d'enrichir notre jeunesse de ces savoirs-là pour qu'ensuite, ils puissent en être riches pour leur futur, finalement. C'est ça?
4: Exactement, c'est de favoriser le savoir, notamment sur l'autoproduction, puisque c'est une pratique, comme je disais, qui a tendance un petit peu à se perdre dans nos modes de vie effrénés. Donc voilà, en fait, c'est pour vraiment mettre les enfants en action sur ce geste de produire son alimentation.
2: Très bien. Alors, je me tourne vers Hugo. Hugo Puech, donc vous êtes maraîcher de profession à Cambounès, vous l'avez dit. Vous êtes partie prenante du projet parce que je suppose qu'il y a un lien avec le Parc Naturel Régional du Haut-Languedoc, déjà, peut-être?
5: Ouais, le parc a recherché, du coup, des maraîchères et des maraîchers pour pouvoir accompagner les projets. Et donc, du coup, j'ai fait partie de ces maraîchers et ces maraîchères. Et donc, du coup, je suis venu donner les cours de jardinage dans cette école de Vianne.
2: Alors, on est quand même sur une école rurale. Est-ce que les enfants partaient quand même avec quelques savoirs de base ou est-ce qu'il y en avait quand même qui étaient assez éloignés, comme on le disait avec Béatrice?
5: Je pense qu'il y avait un petit peu de tout. Il y en avait qui avaient beaucoup de savoirs parce qu'ils font pas mal de jardinage à la maison et même ils me donnaient presque des conseils techniques de ce qu'ils faisaient chez eux. Donc, c'était quand même très intéressant. Mais il y en avait aussi qui peut-être étaient un petit peu éloignés. Et donc c'était vraiment une chouette expérience et un chouette partage vraiment de partir de la petite graine et de voir les plants grandir, bientôt les premiers fruits. Enfin, les premiers fruits sont déjà formés, pas encore prêts à récolter, mais ça ne saurait tarder.
2: Apparemment, ils ont quand même mangé des fraises. Hein.
5: Ils ont mangé des fraises et des salades apparemment. Et j'ai fait le choix aussi, là on a fait un massif où on a mis tout ce qui est plantes pérennes. Comme je produis aussi pas mal de petits fruits, j'ai ramené donc un myrtillier, des fraisiers, des cassis et il y a une élève qui a ramené des framboisiers. Pour qu'ils aient un jardin qui reste pendant plusieurs années en place, parce qu'on a planté des légumes, mais du coup aussi des petits fruits, pour qu'ils voient l'évolution de ce petit bout de jardin qui restera pendant plusieurs années, qui donnera pas mal de fruits. Et ça leur apprendra notamment la notion du partage quand il y aura les premiers fruits, parce qu'ils ne pourront pas tous les manger en cachette, il faudra les partager.
2: Donc le partage est aussi, est-ce que vous avez senti qu'il y avait une réelle je sais pas, une réelle prise en main des élèves, parce que quand même, on peut le dire, les différents bacs sont quand même nickel. Il n'y a pas une mauvaise herbe qui dépasse.
5: Ouais, il y a eu vraiment, ils se sont super investis au niveau donc de l'entretien, du désherbage, tout ce qui est arrosage. Donc j'ai vachement insisté sur ces aspects-là pour que le jardin se développe bien, qu'il n'y ait pas de concurrence avec ce qu'on appelle les mauvaises herbes, que les graines ou les semis germent bien et les plants pareil ne se sèchent pas parce qu'on a quand même eu de très fortes chaleurs. Et preuve est de constater qu'ils ont vraiment super bien travaillé parce que le jardin est très joli. Alors on a eu quelques petits échecs sur des semis, mais ce que je disais tout à l'heure, c'est aussi bien pour leur montrer qu'on ne réussit pas tout le temps dans l'agriculture, et notamment au jardin. Donc c'est chouette de voir que ce jardin, ouais, il est joli, va être productif. Et je pense qu'à la rentrée, pour ceux qui restent, il y aura des belles récoltes à faire sur certains fruits et légumes, donc c'est chouette.
2: Donc ça, c'est plutôt intéressant. Et comment s'est fait le choix des légumes? Parce que je suppose qu'on n'a pas pris des légumes qui ne seraient pas adaptés finalement au terrain. Il y a aussi cette réflexion-là que tout ne pousse peut-être pas.
5: Lors de la première séance, j'ai demandé aux enfants qu'est-ce qu'ils souhaitaient cultiver. Donc il y a eu des listes très exhaustives avec une quantité de variétés différentes qui a été demandée. Bon, bien sûr, on ne pouvait pas tout mettre parce que c'est un petit jardin. Et après, on a fait la sélection du coup au fur et à mesure avec les maîtresses du coup qui se sont occupées de fournir quelques plants, moi qui en ai fourni aussi quelques-uns, plus des graines qu'elles avaient en stock et que j'avais aussi en stock. Et donc du coup, on a fait un peu le choix comme ça. Et puis aussi avec des légumes qui poussent quand même assez vite pour qu'ils aient le temps de se rendre compte un peu, de voir l'évolution, notamment avec les tomates, tout ce qui est taille des gourmands, le tuteurage pour les attacher pour pas que les pieds se cassent la figure et ainsi de suite.
2: Donc on le voit, un véritable travail. Peut-être je vais terminer avec Monsieur Miaille, avec Marc Miaille. Est-ce qu'aussi, donc vous êtes dans l'éducation, si j'ai bien compris, de passer par les enfants, est-ce que c'est aussi éduquer les parents? Parce qu'aujourd'hui on est quand même sur des portes ouvertes, on voit des familles, des grands-parents aussi. Est-ce qu'aussi l'idée c'est là, c'est de se dire on touche le maximum de personnes?
3: Tout à fait, vous avez entièrement raison. Une des missions fondamentales du parc, c'est l'éducation à l'environnement. Donc c'est transmettre, voire sensibiliser tous les publics. Mais donc ça passe aussi par les enfants qui, en rentrant à la maison, ont ramené des légumes, qui ont expliqué aux parents pourquoi ces légumes sont ramenés à la maison, ce qu'ils ont fait, etc. Donc c'est vraiment l'objectif de sensibiliser les plus jeunes. Et si je pouvais juste compléter les propos de mes collègues. Hugo est un prestataire également Valeur Parc. Donc c'est un maraîcher professionnel qui est la marque Valeur Parc. Donc qui contribue étroitement avec le parc et qui transmet les valeurs du parc. Et ensuite, c'est un projet aussi en partenariat avec donc l'école, le parc, Hugo, mais également la mairie qui a permis aussi de mettre en place ce jardin. Donc voilà, c'est un travail de partenariat, et ce qui est cher au parc, de travailler en concertation et en partenariat.
2: Donc l'année prochaine, le projet va continuer. Est-ce qu'il va continuer à vivre avec le parc, ou finalement c'est seul qui va évoluer?
4: L'idée, c'était de lancer le jardin, mais c'est aussi que l'école s'approprie ce projet désormais. Donc on espère vivement qu'il continuera au sein de l'école. Malheureusement, on ne pourra pas mobiliser à nouveau Hugo. Peut-être qu'il leur rendra visite ponctuellement. Mais l'idée, en tout cas, c'est bien que le jardin continue à vivre au sein de l'école en toute autonomie, grâce à l'investissement du personnel enseignant et des élèves, bien entendu.
2: Merci à tous les trois d'avoir répondu à mes questions. Et pour retrouver l'intégralité de ce reportage sur le potager à l'école de Vianne, c'est directement sur cfmradio.fr.
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2: 12h30, votre actualité, François Germain. Bonjour François.
6: Bonjour à tous. Les pompiers toujours mobilisés sur le front des incendies. Le feu entre l'Hérault et l'Aude a parcouru 900 hectares. Il a perdu en intensité mais n'est pas fixé. Il reste sous surveillance. Au plus fort de l'épisode, jusqu'à 800 soldats du feu étaient engagés. Les conditions climatiques de la journée, notamment le vent, sont défavorables. Tous les massifs de l'Aude restent fermés. Par ailleurs, dans les Bouches-du-Rhône, deux feux ont été fixés à Rognac et Lançon-Provence. Ce n'est que la 13e fois que cela se produit en France. Dany Le Prince voit sa condamnation annulée par la cour de révision. Lui, qui avait été condamné en 1997 pour le quadruple meurtre de son frère, sa belle-sœur et ses deux nièces dans la Sarthe. Dany Le Prince avait fait 18 ans de prison avant d'être libéré. Cette décision de justice ouvre la voie à un nouveau procès. À la sortie de l'audience, Dany Le Prince a demandé à ce que toute la vérité éclate. La justice prononce un non-lieu en faveur d'Aurore Berger. La ministre chargée de l'égalité femmes-hommes était accusée d'avoir caché des liens avec la déléguée générale de la Fédération française des entreprises de crèches. Mais les investigations n'ont pas permis de démontrer que la ministre a menti sous serment. À l'étranger, une attaque russe massive la nuit dernière à Kiev. Au moins 17 morts, près de 90 blessés. Des bâtiments résidentiels de la capitale ukrainienne ont été visés par des missiles et des drones russes. Demain sera une journée de deuil dans la ville en mémoire des victimes. Le président ukrainien Volodymyr Zelensky demande à nouveau à ses alliés de lui fournir des systèmes de défense antiaérienne. La Russie, de son côté, explique ses frappes par des attaques de Kiev contre des infrastructures civiles et assure avoir visé des entreprises d'industrie militaire et des sites énergétiques. Et puis le foot avec la suite des 16e de finale de la Coupe du Monde. 3 matchs à suivre à partir de ce soir, à commencer par Espagne-Autriche à 21h, suivi dans la nuit de Portugal-Croatie et de Suisse-Algérie. Voilà pour l'essentiel de l'actualité. Passez une excellente après-midi.
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Par Off Stellar, Black Lily sur CFM Lacone. Notez que les archers du lac à Vianne vous proposent de les retrouver au terrain de la Raboudière en juillet et en août, le mercredi de 17h à 18h15. Une initiation au tir à l'arc vous sera proposée. C'est 5 personnes max, donc il faut réserver. Vous pouvez le faire au 06 73 31 50 20. 06 73 31 50 20 pour cette initiation proposée par les archers du lac de la Raboudière à Vianne.

Soirée mondaine, Doria sur CFM Lacone. Vous avez rendez-vous dès demain à Gosse pour la fête du village sur la commune donc de Bar. Gosse sera en fête demain à partir de 19h30 avec une soirée authentique musique suivie d'une bodega frites burger et donc la soirée musicale bien sûr tout au long de la nuit. Vous avez ensuite rendez-vous samedi 14 juillet à 14h30 avec un concours de pétanque en doublette en quatre parties, des jeux gonflables pour les enfants dans l'après-midi et puis un repas aligot saucisse. La soirée sera animée avec podium Hysteria, donc n'hésitez pas. La fête du village de Gosse, c'est donc vendredi et samedi.

What's up de 4 noms blondes sur CFM La Conne. On retrouve Jérôme avec son coup de projecteur d'ici quelques minutes. Il nous parle de la fête du village de Fraye-sur-Agoute. C'est samedi et dimanche qu'on vous attend donc au village de Fraye-sur-Agoute à découvrir donc à 13h donc coup de projecteur. Vous retrouverez Lisa à 14h, Gilles à 16h et puis nous on se retrouve en toute fin de journée à 18h. Je vous souhaite une très belle après-midi sur CFM La Conne.

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1: Le village géroltais de Fraysse-sur-Agoute est en fête tout ce week-end samedi et dimanche, alors que les touristes vont pouvoir en profiter pour découvrir ce magnifique territoire fleuri. Des incontournables seront toujours au programme, comme le concours de pétanque, les repas et les concerts d'artistes locaux. Joanne Ramon, membre du comité des fêtes de Fraysse-sur-Agoute.
2: En termes de bénévoles, on est une bonne vingtaine de membres actifs, je dirais. À l'année, on fait pas mal d'animations. En mai, on fait la fête des fleurs. Fraysse, village 4 fleurs, donc c'est un village qui est intéressant, beau et à découvrir. Et le premier week-end de juillet, la fête locale. C'est la première de l'été, le week-end des grandes vacances. Pour les vacanciers, ça peut être aussi l'occasion de venir passer la journée, de se balader, de découvrir le village et ses alentours. Il y a plein de trucs sympas à faire. Et le soir, de venir passer un moment à la fête quand les températures sont bonnes. On commence les festivités à 14h30 le samedi avec un concours de pétanque en doublette. Il faut venir s'inscrire directement au stade. Et ensuite, voilà, les participants jouent dans le village. En jeu, les mises plus les coupes. Oui, tout à fait. C'est vraiment incontournable, ouais. On enchaîne sur l'ouverture de l'apéritif, qui sera animé par l'orchestre Seven, ainsi que le repas, jusqu'à 23h. Après le repas, à partir donc de 23h, on a le Grand Bal, qui est une production de DJ Kassou, qui vient jouer donc à Fraysse avec un décor, des visuels. Les gens du coin ont l'habitude de ces productions de DJ Kassou qui sont toujours qualitatives et qui plaisent beaucoup à toutes les générations.
1: Le dimanche, c'est le bad dans tout le village à partir de 11h. La pétanque reprend en triplette à 14h30 et l'apéro-concert suivi du repas, c'est à partir de 19h avec le groupe Fraissignol tout là-haut. Plus d'infos sur la page Facebook Comité Fête de Fraysse.
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Il est 14h, tout rond. Bonjour tout le monde, vous êtes bien sur CFM Radio. On passe l'après-midi ensemble, en musique et en info locale, ou les deux à la fois, dans cette prochaine heure. On vous amène du côté de Saint-Antonin-Noble-Val, en Tarn-et-Garonne, pour les balles du Noble-Val. 3 concerts par soirée, des balles trad actuelles, des stages de valse dans une ambiance médiévale fantastique, plus un bal gratuit au cœur du village de Saint-Antonin. C'est donc à partir de ce vendredi, demain et jusqu'à dimanche. Dans un gros quart d'heure, c'est à Montauban qu'on vous y amène. On a plein de sorties pour toute la famille à vous proposer pour les vacances. Et puis pour la playlist, vous aurez The Police après Tom Gregory. Pour maintenant, How It Was Before. Très belle après-midi sur CFM Radio.

0: Time, c'était Robin Schulz avec Barbs sur CFM. On vous met de côté Buffalo Springfield ou Camille Benêtre pour la suite de ce qu'on vous propose. Côté musique, pour le prochain coup de projecteur, ce sera pour les familles. À Montauban, vous cherchez à occuper les enfants de cet été, on a plein de bons plans à vous proposer. Au Jardin des Plantes, ou avec des ateliers en plein air, des jeux de piste, des lectures, des contes ou même des sorties organisées par le Centre d'interprétation de l'architecture et du patrimoine à Montauban. C'est là qu'on va dans 10 minutes. Ne bougez pas.
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0: Buffalo Springfield et sur CFM Radio. Restez pour Sébastien Tellier ou The Calling ou pour tout de suite le coup de projecteur de Perrine de CFM Montauban. La ville s'adapte à tous les publics pour ses vacances estivales et Perrine a plein de bons plans à nous proposer tout de suite.
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2: Pour les familles qui cherchent à occuper les enfants cet été, la ville de Montauban regorge de bons plans. Au Jardin des Plantes, les plus petits pourront profiter des jardins aux histoires, des ateliers de plein air, des jeux de piste ou encore des lectures de contes. Les enfants de 4 à 6 ans auront de quoi s'occuper. Christophe Thau, responsable événementiel.
3: Je pense effectivement à ces différents publics, puisque autant pour les plus petits, donc certains films d'animation seront proposés donc lors de ces cinémas en plein air, mais aussi pour les familles où des films grand public seront proposés. Le point d'orgue là cette année aussi, puisque nous avons pris en compte justement toutes ces familles qui parfois restent justement sur Montauban, avec la réalisation d'animations pour les mercredis des petits, toujours pareil au Jardin des Plantes. 4 après-midi en fait, ce seront dédiés aux enfants, avec des jeux, spectacles, des ateliers créatifs aussi et des moments de partage, ce cadre naturel et rafraîchissant, tel qu'on a pu le retrouver, notamment à Noël dernier, sur l'esplanade des Fontaines.
2: Le Centre d'interprétation de l'architecture et du patrimoine de Montauban propose lui aussi des sorties estivales adaptées à tous. Gaëlle Jiquel, responsable des actions culturelles du CIAP.
4: On a des formats de visite avec un petit peu moins de monde, alors quand même avec un guide conférencier. Donc ça, c'est pour ceux qui aiment bien quand même être avec un peu de gens, mais pas complètement. On va faire tous les jours des visites de la ville en format flash, donc entre 45 minutes et une heure. Donc ça, c'est des visites qui fonctionnent plutôt bien. Et on a le pendant au musée avec des visites des collections qui seront proposées tous les jours. On a des visites sensorielles aussi. Donc là, on est vraiment acteur de sa visite. On fait un bonbon façade. Donc on doit associer, par exemple, le goût d'un bonbon à une architecture et les personnes doivent expliquer pourquoi. Donc, c'est super, on mange des bonbons, mais il y a du coup une analyse architecturale qui se fait de cette manière.
2: Les jardins aux histoires sont gratuits et réservables sur le site du CIAP. Toutes les informations sur l'actualité estivale de Montauban à retrouver sur montauban.com.
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1: On aime la musique sur CFM Radio. On reste donc avec Miles Smith ou Van Halen pour tout de suite. On aime vraiment fort la musique. D'ailleurs, la semaine prochaine, à la même heure, on sera en direct depuis Albi pour le festival Pause et Guitare et pour vous faire vivre le festival de l'intérieur avec des lives, des interviews, des reportages, de la musique. Oui, allez, jump. C'est Van Halen, la playlist CFM Radio.

0: Un duo, Mathieu et Vernis Rouge avec Je te laisserai pas partir. Vous encore Generation ou Phil Collins dans la playlist CFM Radio. Puis on vous amène avec nous du côté de Saint-Antonin-Nobleval dans un petit peu plus de 5 minutes en Tarn-et-Garonne, donc pour les bals du Nobleval qui commencent demain soir. Jusqu'à dimanche, des bals trad'actuels. D'ailleurs, si vous venez costumé, vous avez une réduction dans les prix. Costumes fantastiques, danses et convivialités au menu. Prochain coup de projecteur sur CFM. Ne bougez pas.
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1: Les bals du Nobleval reviennent ce week-end à Saint-Antonin. Nobleval, 3 jours de bal, 3 groupes par soir, inspirés par l'atmosphère unique du village et de ses ruelles médiévales. Anne-Laure Groix pour l'association Balixir.
2: C'est du bal trad, mais un peu plus moderne, notamment au niveau de la musique, mais au niveau des danses aussi. Donc effectivement, le public vient pour danser et écouter de la musique qui n'a peut-être pas grand-chose avec l'image que vous vous faites du bal traditionnel. Effectivement, il y a des chorégraphies qui peuvent être issues du fest-noz, mais qui peuvent être issues aussi des danses occitanes, prises du côté un peu détendu et du côté un peu fusion avec toutes les autres danses de couple qu'on puisse imaginer, avec la danse contemporaine, la danse, le contact impro, tout un tas de choses qu'on a envie de faire avec notre corps quand on aime danser. La petite particularité des bals du Nobleval, c'est d'avoir un groupe découverte qui ouvre la soirée. Et puis après, 2 groupes reconnus, régionaux et un peu plus, puisque Noémie, notamment, vient de Lyon pour nous faire rêver sur son accordéon.
1: Alors, accordéon, oui, mais pas que.
2: Non, pas que. Tout un tas d'instruments qu'on n'a pas forcément l'habitude de mélanger avec le bal trad. Alors, évidemment, on a l'accordéon, on a le violon, mais on a aussi une nickel harpa. C'est un instrument, c'est le violon traditionnel nordique avec Nock & Nock qui joue vendredi soir. On a aussi la clarinette dont jouera Claire dans Clarinzo qui est absolument enchanteresse et qui nous emmène vers des choses très jazzy, très très jolies.
1: Bal trad actuel, stage de valse, ambiance médiévale fantastique et bal gratuit au cœur du village de Saint-Antonin-Nobleval dès demain jusqu'à dimanche.
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0: Il est sincère, Cobalt, et sur CFM Radio. Il est bientôt 15h. D'ici là, on écoute les Velvet Underground. Et tout de suite, Loïc Noté pour Monsieur Madame.
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Il est 15h, tout rond, sur le Méridien, CFM Radio, sur le Tarn et Garonne, le Lot et l'Aveyron. Et que vous soyez à résidence ou de passage, on a plein de choses à vous proposer par chez nous. Prochain coup de projecteur pour les familles qui veulent profiter du jardin des plantes de Montauban avec des histoires, des ateliers, des jeux de piste, des lectures, des contes, mais aussi des concerts ou des visites guidées. C'est ça, un coup de projecteur dans l'heure qui vient. Et dans un gros quart d'heure, c'est à Fraye-sur-Agoute dans l'Hérault qu'on va pour le coup de projecteur de CFM Lacaune. Fraye-sur-Agoute est en fait tout ce week-end des repas, des bals, des concerts et l'incontournable concours de pétanque dans tout le village. On ira dans un quart d'heure avec d'ici là la playlist Brigitte, The Avener ou maintenant Voyou, Syracuse.

0: Hier encore, avec Brigitte sur CFM, vous aurez Olivia Rodrigo et Placebo pour la musique et pour un programme festif pour le lancement de la saison des fêtes de village sur le territoire de CFM Lacaune. Fraye-sur-Agoute est en fête tout ce week-end. On sera dans l'Hérault dans 10 minutes, dans le prochain coup de projecteur.
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0: entre Olivia Rodrigo et Étienne Dao, direction CFM Lacoon. On y retrouve Jérôme Rascol qui lance les incontournables fêtes de village à Fray-sur-Agoute ce week-end.
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2: Le village héraultais de Fray-sur-Agoute est en fête tout ce week-end, samedi et dimanche, alors que les touristes vont pouvoir en profiter pour découvrir ce magnifique territoire fleuri. Des incontournables seront toujours au programme, comme le concours de pétanque, les repas et les concerts d'artistes locaux. Joanne Ramon, membre du comité des fêtes de Fray-sur-Agoute.
3: En termes de bénévoles, on est une bonne vingtaine de membres actifs, je dirais. À l'année, on fait pas mal d'animations. En mai, on fait la fête des fleurs. Fray's village 4 fleurs, donc c'est un village qui est intéressant, beau et à découvrir. Et le premier week-end de juillet, la fête locale. C'est la première de l'été, le week-end des grandes vacances. Pour les vacanciers, ça peut être aussi l'occasion de venir passer la journée, de se balader, de découvrir le village et ses alentours. Il y a plein de trucs sympas à faire. Et le soir, de venir passer un moment à la fête quand les températures sont bonnes. On commence les festivités à 14h30 le samedi avec un concours de pétanque en doublette. Il faut venir s'inscrire directement au stade. Et ensuite, voilà, les participants jouent dans le village. En jeu, les mises plus les coupes. Oui, tout à fait. C'est vraiment un incontournable, ouais. On enchaîne sur l'ouverture de l'apéritif, qui sera animé par l'orchestre Seven, ainsi que le repas, jusqu'à 23h. Après le repas, à partir donc de 23h, on a le Grand Bal, qui est une production de DJ Kassou, qui vient jouer donc à Fray's avec un décor, des visuels. Les gens du coin ont l'habitude de ces productions de DJ Kassou qui sont toujours qualitatives et qui plaisent beaucoup à toutes les générations.
2: Le dimanche, c'est le bad dans tout le village à partir de 11h. La pétanque reprend en triplette à 14h30 et l'apéro-concert suivi du repas, c'est à partir de 19h avec le groupe Fray-Signol tout là-haut. Plus d'infos sur la page Facebook Comité Fête de Fray's.
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0: MD avant Creed, Francis Colli avec City of Gold juste à l'instant. CFM Radio, ce sera encore Gérard De Palmas ou Michael Jackson. Un prochain coup de projecteur à Montauban autour d'un gros programme estival. Tous les publics sont concernés par les très nombreuses animations dans la ville. Pour maintenant, c'est l'album de la semaine, c'est le PCV. Rémi, au bout du fil de son téléphone toute cette semaine. Et pour maintenant, Boris Morrison.
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5: Allô, Boris Morrison, bonjour.
3: Bonjour Rémi.
5: Merci d'être là. Tears of English Town, c'est l'album qu'on écoute ensemble, votre deuxième album. Et à l'instar du premier, il s'écoute du début à la fin, une sorte de concept album là aussi, avec certains morceaux qui sont juste des passerelles ou des introductions.
3: Absolument, absolument. Il y a des morceaux qui sont des passerelles, des introductions. Il y a aussi des morceaux qui sont des sortes de, enfin, je parle des morceaux instrumentaux particuliers qui sont des codas à un précédent morceau, des sortes de rappels. Donc c'est vrai que il y a cette référence évidemment à la musique de film avec des thèmes qui reviennent comme ça. Bon, c'est sûr que j'ai écouté pas mal de D.O., de Morricone notamment. Mm-hmm. Donc ça c'est une influence. Et oui, alors là c'est vrai que je suis quand même vraiment très très éduqué par la notion d'album. Ça a été très fondateur. Et puis ce genre de musique est directement lié à cette culture aussi du vinyle, du l'album.
5: Ouais, vous parlez de Morricone, moi j'aurais presque envie de parler de Pink Floyd quoi aussi, hein, à l'écoute quand même comme ça là.
3: Ah bah oui, bien sûr, ça reste toujours là. Oui, ça reste toujours là. Ça c'est pour moi ça a peut-être été ma première grande influence fondatrice, Pink Floyd. C'était ce qui m'impressionnait dans leur musique, c'était la capacité à traduire des images fortes en musique, enfin une musique qui pouvait évoquer des images de façon aussi intense. Ça m'avait appris, je pense, le pouvoir visuel de la musique, le pouvoir un peu magique de faire voir à l'auditeur des choses par les sons, quoi. Et donc ça m'est resté, ouais, je pense.
5: Est-ce que quand vous composez vos morceaux, vous les composez plutôt sur une feuille de papier avec des partitions, ou bien tout ça vient au fur et à mesure de l'inspiration ?
3: Non, ça vient au fur et à mesure. J'écris ensuite. J'écris jamais dire non. Je travaille pas comme un compositeur classique qui entendrait les choses et qui pourrait directement les écrire sur partition. Moi, j'écris beaucoup plus finalement quand même comme un songwriter classique avec ma guitare très souvent, parfois un clavier. Mais c'est quand même souvent une guitare, c'est quand même mon instrument. Et ensuite, il y a des morceaux que je transpose au piano. Et puis ensuite, j'ai une couleur aussi en tête, donc j'ai envie de traduire des arrangements, et à ce stade-là seulement, une fois que tout est posé, je les écris sur des partitions pour pouvoir les faire jouer.
5: Faire les harmonies, et puis faire les arrangements.
3: Voilà, exactement, par des musiciens classiques qui arrivent et qui eux ont besoin de la partition et sont très bons lecteurs.
5: Tears of English Town, voilà le titre de l'album. On écoute encore un extrait, puis on se dit à demain. Salut Boris.
3: Salut Rémi.
2: Yeah.

0: The End is on its way. Extrait donc de l'album Tears of English Town de Boris Morusan. On retrouve Boris demain dans PCV.
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0: très nombreuses animations proposées pour tout public dans la ville d'Ingres et pour les vacances scolaires.
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2: Pour les familles qui cherchent à occuper les enfants cet été, la ville de Montauban regorge de bons plans. Au Jardin des Plantes, les plus petits pourront profiter des jardins aux histoires, des ateliers de plein air, des jeux de piste ou encore des lectures de contes. Les enfants de 4 à 6 ans auront de quoi s'occuper. Christophe Thau, responsable événementiel.
3: Je pense effectivement à ces différents publics, puisque autant pour les plus petits, donc certains films d'animation seront proposés donc lors de ces cinémas en plein air, mais aussi pour les familles, où des films grand public seront proposés. Le point d'orgue là cette année aussi, puisque nous avons pris en compte justement toutes ces familles qui parfois restent justement sur Montauban, avec la réalisation d'animation pour les mercredis des petits, toujours pareil au Jardin des Plantes. 4 après-midi, en fait, ce seront dédiés aux enfants, avec des jeux, spectacles, des ateliers créatifs aussi, et des moments de partage, ce cadre naturel et rafraîchissant, tel qu'on a pu le retrouver, notamment à Noël dernier, sur l'Esplanade des Fontaines.
2: Le Centre d'interprétation de l'architecture et du patrimoine de Montauban propose lui aussi des sorties estivales adaptées à tous. Gaël Jiquel, responsable des actions culturelles du CIAP.
4: On a des formats de visite avec un petit peu moins de monde, alors quand même avec un guide conférencier. Donc ça, c'est pour ceux qui aiment bien quand même être avec un peu de gens, mais pas complètement. On va faire tous les jours des visites de la ville en format flash, donc entre 45 minutes et une heure. Donc ça, c'est des visites qui fonctionnent plutôt bien. Et on a le pendant au musée avec des visites des collections qui sont proposées tous les jours. On a des visites sensorielles aussi. Donc là, on est vraiment acteur de sa visite. On fait un bonbon façade. Donc on doit associer, par exemple, le goût d'un bonbon à une architecture et les personnes doivent expliquer pourquoi. Donc, c'est super, on mange des bonbons, mais il y a du coup une analyse architecturale qui se fait de cette manière.
2: Les jardins aux histoires sont gratuits et réservables sur le site du CIAP. Toutes les informations sur l'actualité estivale de Montauban à retrouver sur montauban.com.
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0: Fever Dream, c'était Alex Varenne. Le revoilà justement pour Ordinary. Vous aurez ensuite Eva et puis il sera 16h. Et à partir de là, vous aurez la possibilité d'avoir une glace en main. De l'autre côté, dans vos oreilles, la voix de Gilles qui prendra ma place jusqu'à 18h en musique et en info locale. Bien sûr, sur les actualités de nos départements, le Tarn, le Tarn-et-Garonne, le Lot, l'Aveyron, jusqu'à 18h donc et jusqu'à la rediffusion du magazine d'actualité locale. Salut!
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1: 16h, Gilles, je vous accompagne. Bonjour.
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1: Et oui, il fait chaud. Et puis ça va grimper encore hein, dès demain et dès ce week-end. Il semblerait même que dans certains magasins, la température ne monte pas seulement dans le thermomètre, hein, mais aussi dans les rayons. Vous avez vu ça de ce qui s'est passé dans les Lidl. Il y a des clients qui se ruent vers les ventilateurs. Ça se dispute, ça se bouscule. Bref, on parle même d'une porte fracturée dans un Lidl hein, pour accéder plus vite aux appareils. Se battre pour un ventilateur à 30 euros. Mais au secours, transformer un rayon électroménager en finale de rugby. Allez, bref. On fait l'inverse ici. Je vous propose 2 heures ensemble, sans cohue ni bousculade. Installez-vous confortablement, hydratez-vous et laissez la musique faire descendre la température. On commence tout de suite. Make Sense, Enjoy the Silence sur CFM Radio.

D'un côté, on a tous droit à un second départ dans la vie. Lucas Graham, Second Chance sur CFM Radio. Allez, restez avec nous. Dans quelques minutes, ce sera le prochain coup de projecteur qui nous vient de CFM Keus. On ira du côté de Saint-Antonin-Nobleval pour évoquer les balles du Nobleval. On en parle après Marie-Flore Malbaré sur CFM Radio.

0: Marie-Flore Malbaré, écoutez, on va pas laisser tomber, au contraire, on va se rendre ce week-end, dès demain jusqu'à dimanche, à Saint-Antonin-Nobleval pour les fameux bals du Nobleval hein, qui reviennent pour une nouvelle édition. Qu'est-ce qu'il y aura encore cette année? Il y aura une ambiance plutôt médiévale fantastique hein, qui sera au cœur de l'événement. Les participants sont invités à venir costumer hein, pour prolonger l'immersion dans les ruelles du village. C'est le prochain focus de Lisa Echen de CFM Keus. Restez avec nous, on en sera plus long tout à l'heure. Après qui? Après Bruce Springsteen et Zazie sur CFM Radio.
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1: La nouvelle chanson de Zazie, peu importe, sur CFM Radio. Allez, maintenant, c'est le moment de prendre connaissance de cette nouvelle édition des Bals du Noble Val. Lisa Echen, CFM Caïus.
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3: Les Bals du Noble Val reviennent ce week-end à Saint-Antonin, Noble Val. 3 jours de bal, 3 groupes par soir, inspirés par l'atmosphère unique du village et de ses ruelles médiévales. Anne-Laure Groix pour l'association Balixir.
4: C'est du bal trad, mais un peu plus moderne, notamment au niveau de la musique, mais au niveau des danses aussi. Donc effectivement, le public vient pour danser et écouter de la musique qui n'a peut-être pas grand-chose avec l'image que vous vous faites du bal traditionnel. Effectivement, il y a des chorégraphies qui peuvent être issues du fest-noz, mais qui peuvent être issues aussi des danses occitanes, prises du côté un peu détendu et du côté un peu fusion avec toutes les autres danses de couple qu'on puisse imaginer, avec la danse contemporaine, la danse, le contact impro, tout un tas de choses qu'on a envie de faire avec notre corps quand on aime danser. La petite particularité des Bals du Noble Val, c'est d'avoir un groupe découverte qui ouvre la soirée. Et puis après, 2 groupes reconnus, régionaux et un peu plus, puisque Noémie, notamment, vient de Lyon pour nous faire rêver sur son accordéon.
3: Alors, accordéon, oui, mais pas que.
4: Non, pas que. Tout un tas d'instruments qu'on n'a pas forcément l'habitude de mélanger avec le bal trad. Alors, évidemment, on a l'accordéon, on a le violon, mais on a aussi une nickel harpa. C'est un instrument, c'est le violon traditionnel nordique avec Nock & Nock qui joue vendredi soir. On a aussi la clarinette dont jouera Claire dans Clarinzo qui est absolument enchanteresse. Et qui nous emmène vers des choses très jazzy, très très jolies.
3: Bal trad actuel, stage de valse, ambiance médiévale fantastique et bal gratuit au cœur du village de Saint-Antonin-Noble-Val, dès demain jusqu'à dimanche.
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ravi de passer cette fin d'après-midi avec vous sur CFM Radio. C'était Frank Looker, Remember Us. Dites-moi, si on s'éclatait sous les étoiles, ça vous dirait ça, samedi soir par exemple, du côté de l'Aveyron? Eh bien, sachez que l'esplanade de la mairie de Bozoul se transforme en une piste de danse géante à ciel ouvert pour une soirée gratuite avec du rock, bien sûr, des danses latino ou encore des danses de société. On en parle un petit peu plus tard après. Oh, j'adore ça, The Cardigans sur CFM Radio.

0: si facile.
1: Boulevard désert, c'est pas si facile. Ben, au contraire, c'est très très simple. Il y en aura d'ailleurs pour tous les coups samedi 4 juillet à Bozouls dans l'Aveyron. À partir de 20h, sachez que l'association Les Après-midi Dansants propose une soirée de danse hein, de couple gratuite en plein air au pied de la mairie du village aveyronnais de Bozouls. C'est le prochain focus de CFM Rodez. Musique dans un instant de Crowberries et Muse. Passez une très très belle fin d'après-midi.
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0: reconnu Muse avec cette chanson Compliance sur CFM Radio. Allez, c'est le moment de s'éclater sous les étoiles, on va danser. C'est le focus de CFM Rodez, David Dumont.
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2: Ça va secouer samedi soir à Bozoul, première des soirées danse de couple de l'été. Sylvie Merlin, organisatrice et prof de danse.
3: Cha-cha, tango, passo, valse, foxtrot, pourquoi pas, le merengue aussi. Et puis on va danser bien sûr du rock, tout ce qui est danse swing, tous les amateurs de lindy hop, de boogie, sur les musiques qu'on va mettre, peuvent danser toutes ces danses, voilà. Et bien sûr, on va danser aussi du latino, salsa, bachata, kizomba.
2: Dans cet ordre-là ou...
3: Oui, ça tourne. C'est-à-dire qu'il y a par exemple un quart d'heure de latino, un quart d'heure de rock, un quart d'heure de société, et puis on recommence.
2: Il y a des petites initiations ?
3: Tout à fait, tout à fait. On va faire des animations. Parce qu'effectivement, on va essayer de leur apprendre le pas de base du cha-cha. Ça pourrait être en bachata, ça peut être en salsa. Voilà, on va essayer de les initier deux, trois fois dans la soirée.
2: C'est laquelle la plus facile des danses de couple à apprendre ?
3: Je dirais bien la bachata.
2: Et la plus dure ?
3: Ce serait bien la salsa. Enfin, hormis le tango argentin. Le tango argentin, c'est la Rolls-Royce de la danse. Mais c'est une danse très très belle, majestueuse. Mais après, dans les autres danses que j'enseigne, je dirais que la salsa, oui, c'est là où les hommes rencontrent le plus de difficultés.
2: Ah, j'ai cru qu'elle allait dire de partenaire. Puisque les personnes seules sont évidemment les bienvenues. La soirée danse en plein air, c'est à partir de 20h samedi, place de la mairie à Bozoul. C'est gratuit, un sol spécial, c'est à noter, sera

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1: Bonsoir François.
3: Bonsoir à tous. Les pompiers déployés dans le sud de la France pour lutter contre les incendies, alors que 1200 hectares ont déjà été ravagés. Dans les Pyrénées-Orientales, un incendie est en cours entre Sainte-Marie-la-Mer et Canet-en-Roussillon, provoquant l'évacuation de près de 2000 personnes. Les plages de Canet-en-Roussillon ont été fermées, tout comme l'aéroport de Perpignan à cause des fumées. Plus de 200 pompiers luttent contre les flammes. Le groupe écologiste a déposé sa motion de censure contre le gouvernement. Les Verts reprochent au gouvernement d'avoir aggravé les vulnérabilités du pays face au changement climatique et aux épisodes caniculaires, alors que les rapports successifs alertent depuis des années sur l'augmentation de la fréquence et de la gravité des vagues de chaleur. Cette motion de censure pourrait être mise au vote lundi. La proposition forte de l'assurance maladie, l'interdiction de la vente de cigarettes aux personnes nées après 2009, sur le modèle de ce qui a déjà été fait au Royaume-Uni et aux Maldives, le but, faire émerger une génération sans tabac. Ce n'est que la 13e fois que cela se produit en France. Dany Le Prince voit sa condamnation annulée par la Cour de révision. Lui qui avait été condamné en 1997 pour le quadruple meurtre de son frère, sa belle-sœur et ses deux nièces dans la Sarthe. Dany Le Prince avait fait 18 ans de prison avant d'être libéré. Cette décision de justice ouvre la voie à un nouveau procès. À la sortie de l'audience, Dany Le Prince a demandé à ce que la vérité éclate. 1 million d'euros, c'est le montant de l'amende que la justice française inflige à un pétrolier de la flotte fantôme russe. Le navire a été arraisonné dans l'Atlantique par la marine française fin mai. L'immobilisation administrative du navire va être levée et le pétrolier va pouvoir quitter les eaux territoriales françaises. La société propriétaire du navire immatriculée aux îles Marshall a reconnu sa culpabilité. Et puis le foot, avec la suite des 16e de finale de la Coupe du Monde. 3 matchs à suivre à partir de ce soir, à commencer par Espagne-Autriche à 21h, suivi dans la nuit de Portugal-Croatie et de Suisse-Algérie. Voilà pour l'info. Excellente fin d'après-midi.
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Elle fait partie des nouveautés CFM Radio Ouria, soirée mondaine. Dites-moi, je vous en ai parlé il y a quelques jours, bien je vous le répète, hein, une nouvelle page s'écrit hein, à Albias dans le Tarn-et-Garonne pour la famille Cazaux, pour ceux qui connaissent. Après le malheureux incendie qui avait détruit la ferme auberge Les Chênes, eh bien il y a du nouveau là-bas puisque on va inaugurer un nouvel espace de restauration et de convivialité. Ce sera demain soir et samedi à partir de 19h au 13 rue du Port à Albias. Au menu, il y aura quoi? Il y aura des produits de la ferme, il y aura de la cuisine au brasero, j'adore, de la musique évidemment, et puis une ambiance guinguette hein, pour célébrer cette belle renaissance et lancer la saison estivale. Eh bien moi, je vous donne rendez-vous demain à 19h au 13 rue du Port Albias. Arctic Monkeys, ça vous va? Eh bien c'est maintenant, bel après-midi. 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

J'allais dire l'indétrônable Paul McCartney, bien sûr, avec cette chanson Come Inside sur CFM Radio. Dites-moi, le savez-vous, dans le Tarn-et-Garonne, le musée Fermat, qui se trouve à Beaumont-de-Lomagne, eh bien, ce musée s'enrichit cette année d'un nouvel espace baptisé les Petits Fermals. En fait, les enfants dès 3 ans peuvent y découvrir les mathématiques en jouant grâce à des manipulations ludiques et interactives. Dans l'Aveyron, le camping Le Pérolade à Rivière-sur-Tarn inaugure cette année un spectaculaire toboggan aquatique de plus de 60 mètres de glisse. Voilà une nouvelle attraction qui complète l'espace aquatique et devrait séduire les familles en vacances dans les gorges du Tarn. Ça s'appelle le camping La Pérolade. You too, Pride. Passe une belle après-midi.

0: Green Day, 21 Guns sur CFM Radio. Dans un bon quart d'heure maintenant, on poursuivra l'album de la semaine qu'on découvre depuis lundi avec Rémi Torella dans PCV. À son micro, le chanteur Boris Morusson pour son deuxième album Tears of English Town. 18h, votre flash de fin de journée, et 18h02, votre mag d'actualité locale, l'actualité locale qui vous concerne, soit dans le Lot, le Tarn, le Tarn-et-Garonne ou l'Aveyron. On poursuit en musique avec Maroon 5 et Titillo. Je vous souhaite de passer un bon moment à l'écoute de CFM Radio.
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Ça s'appelle Comme Langue, c'était Titio sur CFM Radio. Quant à lui, il s'appelle Boris Maurussant, il est ça. Il sera au micro de Rémi Torella dans 7 minutes. Il nous présente son album, son deuxième album qui s'appelle Tears of English Town. Un album qu'on découvre depuis lundi. Restez avec nous, on se retrouve après Maneskin et Flo de la Vega sur CFM Radio.

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4: Bon, Boris Morrison, bonjour.
5: Bonjour Rémi.
4: Sur l'album Tears of English Town qu'on écoute cette semaine, votre deuxième album, il y a des drôles de titres. Il y a Triangle, il y a Surpilotis, il y a The End alors qu'on n'est pas encore à la fin. Comment vous choisissez vos titres ? Qu'est-ce que ça signifie ? C'est comme des titres de plans de cinéma, c'est quoi ?
5: C'est une idée qui me plaît, je sais pas si je... Non, j'avais pas pensé ça comme ça, mais ça me plaît bien comme idée, donc j'aurais envie de vous dire oui. Mais pour The End, oui, The End is... mais The End, il y a un sous-titre. The End is on its way, la fin est en route. Alors, c'est pour ça, c'est pour annoncer. C'est justement toujours un peu dans cette idée d'album concept, on va dire, ou en tout cas d'album narratif. C'est un petit attention, c'est bientôt fini. Pour Triangle, c'est venu de l'instrument, en fait. C'est-à-dire que très rapidement, sur ce morceau-là, je voulais qu'il y ait du triangle. Et donc, j'avais mis un titre de travail qui contenait le mot triangle. De façon assez drôle, les paroles, quand j'ai commencé à écrire, il y avait cette idée un peu de... les premiers mots qui me venaient, c'est « He's only late », il y avait l'histoire de quelqu'un qui attend quelqu'un d'autre. Et en fait, très rapidement, l'histoire que ça racontait, parce que c'est les mots que je mets qui me racontent une histoire, je dis « Ah oui, ça raconte ça », je voyais qu'il y avait un triangle quand même dedans. C'est-à-dire qu'il y a quand même l'idée de « Ah, il n'est pas là, il dit que tout va bien, c'est ok, c'est juste un empêchement, mais il y a peut-être une autre personne ». Qui constitue un triangle amoureux. Donc il y a en fait c'est aussi ça c'est un peu la polysémie.
4: On va l'écouter ce titre Triangle, extrait de l'album Tears of English Town. À demain Boris Morrison, à demain.
5: À demain Rémi.

0: Et voilà pour Triangle, l'extrait de l'album Tears of English Town de Boris Borusan. On retrouve Boris demain dans PCV.
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3: Bonsoir à tous. Près de 7000 départs de feu recensés depuis le début de la saison. Sébastien Lecornu est à Marseille pour évoquer les incendies qui touchent la France, conséquence directe de la canicule. Plus de 8700 hectares ont déjà brûlé. En ce moment, un incendie est en cours entre Sainte-Marie-la-Mer et Canet-en-Roussillon, provoquant l'évacuation de près de 2000 personnes. Dans l'Aude, à Narbonne, deux maisons ont brûlé cet après-midi. Des centaines de soldats du feu sont sur le front, d'autant que pour Éric Brocardi, porte-parole de la Fédération des sapeurs-pompiers, la période est compliquée pour les mobiliser.
4: La saison commence très tôt, on puise déjà dans les réserves de dispo, et donc forcément nous sommes dans une fenêtre de tir aujourd'hui qui ne correspond pas à une fenêtre habituelle où on a bon nombre de personnes en congé qui permettent d'avoir un maximum de disponibilité. On est sur des risques aujourd'hui qui sont en dehors d'un cadre de vacances, et donc forcément cela demande beaucoup plus de mobilisation de la part du personnel et de les soustraire de leur activité professionnelle ou personnelle ou familiale. Il faut savoir qu'au sein des services départementaux d'incendie et de secours, vous avez toujours les services et les sous-directions prévision, prévention, qui œuvrent au quotidien pour calculer les potentiels risques et mettre en phase les services opérations pour prévenir ce risque-là.
3: Des dizaines de pompiers de l'Eure, de l'Eure-et-Loire ou encore de Seine-Maritime ont été envoyés en renfort dans le sud de la France. Le groupe écologiste a déposé sa motion de censure contre le gouvernement. Les Verts reprochent à l'exécutif d'avoir aggravé les vulnérabilités du pays face au changement climatique et aux épisodes caniculaires. Cette motion de censure pourrait être mise au vote lundi. Un couple mis en examen dans le Nord, les parents des jumelles de 15 mois mortes de déshydratation. Elles avaient été retrouvées lundi au domicile familial près de Valenciennes. Les quatre autres enfants ont été confiés au service de l'aide sociale à l'enfance. Et puis c'est un peu le coup d'envoi du Tour de France avant l'heure à Barcelone. La course ne débutera que samedi par un contre-la-montre par équipe. Mais à 48 heures du grand départ, c'est la présentation des 23 formations ce soir à 18h30 au pied de la Sagrada Familia. Les 183 coureurs vont défiler devant le public. Voilà pour l'info, excellente soirée.
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6: Du soleil et de la chaleur, voilà le temps pour les prochains jours sur les monts de Lacaune et la montagne du Haut-Languedoc. Demain matin, quelques nuages qui vont vite se dissiper pour laisser place à un beau soleil. Côté température, c'est un petit peu frais en matinée avec 14 degrés prévus à Saint-Salvi de Carcavès. Il fera 25 degrés dans l'après-midi à Berlat. Pour la journée de samedi, peu de vent. Il viendra du nord-ouest, une petite brise qui soufflera à une dizaine de kilomètres heure. Côté mercure, 13 degrés attendus en matinée à Lacaune. 29 degrés pour l'après-midi du côté de la Salvetat avec un très beau soleil tout au long de la journée. Très beau soleil également pour dimanche et des températures qui vont commencer à augmenter. Nous attendons 16 degrés en matinée, 31 degrés pour l'après-midi avec très peu de vent. Et puis pour la journée de lundi, ça grimpe encore avec 17 degrés pour les minimales, 33 degrés pour les maximales. Un ciel dégagé et beaucoup de soleil sur le territoire. C'est d'ailleurs le temps annoncé pour les prochains jours sur notre territoire.
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14: Oxygène Intérim vous présente la rubrique emploi et vous souhaite une bonne journée.
6: Nous débutons ces offres d'emploi avec une offre intérimaire de 3 mois, un temps partiel 7 heures semaine. On recherche une personne donc pour assurer le nettoyage complet de mobil-home, effectuer le dépoussiérage, le lavage des sols et le nettoyage des surfaces, nettoyer, désinfecter les sanitaires, cuisine et espaces de vie et vérifier la propreté générale et le bon état du logement avant l'arrivée des vacanciers. C'est donc tous les samedis à partir de juillet et août que cette personne est recherchée. Si l'offre vous intéresse, son numéro sur le site francetravail.fr et le 210 BJQD. Je répète, 210 BJQD. Nous continuons ces offres d'emploi et nous allons cette fois-ci sur La Cône où on cherche un préparateur de commandes homme ou femme. Vous aurez pour mission la mise en carton de barquettes, l'étiquetage, le port de carton, la mise sur palette, la préparation de l'expédition. Vous travaillerez du lundi au mercredi de 7h à 16h et les jeudis de 7h à 15h. C'est un travail intérimaire de 6 mois, 35 heures. Le numéro de l'offre toujours sur le site France Travail et le 209 DQYG. Je répète, 209 DQYG.
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1: Semer, arroser et enfin récolter, c'est le quotidien des élèves de l'école primaire de Vianne qui présentaient leur potager ce lundi 29 juin lors d'une après-midi portes ouvertes. Un projet éco-citoyen qui a fait vibrer toute l'école du CP au CM2 tout au long de l'année. Pour réussir ce pari, l'école a été accompagnée par le parc naturel régional du Haut-Languedoc et par le maraîcher de Combounès, Hugo Puech. Une belle aventure collective et pédagogique que les enfants nous ont racontée. On les écoute juste après leur directrice, la directrice de l'école de Vianne, Anne-Sophie Troidec.
2: Bonjour Anne-Sophie.
3: Bonjour.
2: Alors Anne-Sophie, est-ce que tu peux nous expliquer déjà le projet et comment il est né ?
3: Alors ce projet, il est né d'une proposition du parc naturel du Haut-Languedoc dans laquelle finalement il proposait aux écoles volontaires de partager tous les savoir-faire au niveau du jardinage et de construire un jardin à l'école. Et ce projet nous a de suite plu puisque nous avions réalisé en début d'année un voyage, une classe environnement avec donc du CP au CM2. Et nous avions également des infrastructures sur l'école permettant la mise en place d'un potager. Donc nous nous sommes dit pourquoi pas finalement poursuivre et consolider ce qu'on a mis en place depuis le début de l'année, à savoir laisser les élèves planter, découvrir ce que c'est le potager et utiliser le composteur et le bac de maturation en complément aux compétences développées pendant la classe environnement.
2: C'est les classes donc de cycle 2 et cycle 3, c'est ça qui participe au projet ?
3: Oui, c'est les classes du CPO CM2 qui participent particulièrement au projet avec le maraîcher Hugo Puech. Pour autant, c'est bien entendu l'intégralité de l'école qui en bénéficie. Et l'idée, c'est bien entendu de pérenniser ce projet, d'investir également les maternelles qui ont également commencé plusieurs actions dans ce sens-là et de pérenniser d'année en année ce potager au sein de notre école.
2: Alors, on le voit, le potager se porte très bien. Donc, comment ça s'est passé ? Donc, vous avez parlé de Monsieur Puech qui est venu en fait vous épauler dans les plantations et voilà la mise en place du potager.
3: Oui, nous avons pu bénéficier donc de l'accompagnement du parc naturel régional du Haut-Languedoc, comme je le disais tout à l'heure. Donc, à la fois Béatrice Lose, mais également Marc Maillet, qui sont les interlocuteurs du parc, mais également Hugo Puech, qui est un maraîcher professionnel qui a été donc missionné sur ce projet pour accompagner les différents de classe dans les étapes de la construction d'un potager, de la préparation de la terre, la plantation des semis et des plants, l'entretien et bien entendu tous les conseils sur la récolte qui est à venir.
2: Donc les enfants vont nous dire tout ce qu'ils ont planté, le but, est-ce que c'est aussi de goûter les fruits et légumes qui sont plantés ? Est-ce qu'il y a un lien avec la cantine ou pas forcément ?
3: Alors, les différentes compétences et les bénéfices de ce potager sont multiples. Déjà, dans un premier temps, ça va être toute la question de l'éducation au développement durable pour les enfants qui sont inscrits au programme. C'est également de la sensibilisation aux écosystèmes, à la reproduction végétale. Donc ça, c'est un énorme apport au niveau des sciences et de l'éducation au développement durable. Mais aussi, ça va être la construction d'un projet collectif qui est très, très important pour les enfants. La question de la citoyenneté, de faire vivre un projet, de s'investir. Tous ces points-là sont importants. Et en suivant sur vraiment l'utilisation ensuite de ce potager, ça va être de les faire goûter, de leur faire comprendre ce qu'il y a dans l'assiette. Ça va être également de les sensibiliser à l'éco-consommation. Éventuellement, si la possibilité, si c'est possible, de faire un petit partenariat avec la cantine sur certains points, de faire participer les familles aussi sur la récolte. Vraiment, l'idée, c'est que c'est leur projet, ils le font vivre et, bien entendu, ils en récoltent les fruits.
2: Je crois qu'il y a eu plusieurs ateliers sur des matinées, avec un coup, donc la classe CP, CE1, CE2, CE2, CM1, CM2. Et je crois qu'après, toutes les récréations sont aussi un petit peu l'occasion d'entretenir ces carrés potagers qui sont un petit peu partout dans la cour.
3: Les gestes se construisent quotidiennement. C'est pas sur un seul temps. En effet, on a bénéficié de matinées, 5 matinées avec Hugo Puech, mais sur des thématiques particulières pour la construction et l'élaboration du potager. Mais après, l'entretien de ce potager, c'est vraiment les enfants qui en sont complètement acteurs. Et chaque petit geste est bon à prendre. Et ça, ils en sont tout à fait conscients et ils se sont saisis de cette opportunité.
2: Oui, parce qu'on peut le dire, le potager est magnifique. Alors juste ma dernière question, que va-t-il se passer cet été ? Est-ce que vous avez missionné quelqu'un pour entretenir le potager ?
3: Nous sommes toujours en questionnement. Par contre, ce qui est certain, c'est qu'il va vivre. Donc, nous, on va en prendre en charge une partie de l'entretien. Ce sera donc les enseignantes ou également des familles qui seraient volontaires. On a la chance aussi d'avoir une mairie très soutenante. Donc, on va en réfléchir avec eux sur ce qu'on peut mettre en œuvre pour faire vivre et donc récolter certains fruits et légumes. Sachant que certains fruits, les fraises, ont notamment été récoltés. Et à la rentrée, on va continuer puisque tout ne va pas bien entendu pousser en même temps. Donc c'était aussi l'idée. Donc cette période estivale va être un investissement pour notamment les adultes et quelques familles volontaires. Mais en effet, on va mettre la main à la pâte. J'aimerais rajouter aussi que ce qui est essentiel là pour nos petites écoles rurales, c'est de faire vivre les projets locaux, c'est de faire vivre les acteurs locaux qui nous proposent des projets très bien construits et très enrichissants. Nous avons besoin des écoles dans les villages, nous avons besoin qu'elles vivent, nous avons besoin qu'on communique sur ce qui est fait. Et il me semble très important que ce projet soit vraiment mis en valeur puisqu'il est assez singulier sur le secteur.
1: Je remercie Anne-Sophie Troidec, enseignante et directrice à l'école primaire de Vianne. Et je vous propose qu'on se tourne vers les enfants. On va écouter en premier Raphaël et Gabriel qui nous exposent le travail qui a été fait autour du jardin potager. Et puis nous aurons plein d'autres enfants présents sur place qui nous en parlent et qui nous partagent leur enthousiasme.
2: Raphaël, est-ce que tu peux en quelques mots me dire qu'est-ce qu'on fait pour préparer le jardin ?
4: Il faut d'abord retourner la terre, enlever les petites mauvaises herbes et enlever les cailloux.
2: Est-ce qu'on y met des choses aussi pour améliorer un peu la terre ?
4: On peut mettre du fumier ou de l'engrais.
2: Gabriel, est-ce que tu peux me dire ensuite, donc après la préparation, on fait quoi ?
5: On fait la plantation. C'est important parce que s'il n'y en a pas de plants, après on ne pourra pas manger. Et il faut une terre vraiment bien propre. Et aussi, il faut pas qu'il y ait de mauvaises herbes. Et il faut aussi une pelle, un arrosoir, une binette et voilà. Un seau aussi, j'ai oublié, un râteau aussi.
2: Ensuite, il faut entretenir ce jardin. Donc là, je me retourne vers Raphaël.
4: Il faut souvent arroser, enlever les petites mauvaises herbes qui poussent de temps en temps et regarder si les fruits sont mûrs pour pas qu'ils ne pourrissent.
5: On fait la récolte et on mange.
2: Raphaël, qu'est-ce que vous avez récolté ?
4: On a déjà récolté des fraises. Et pour l'instant, c'est tout.
2: Donc, quels sont les fruits et les légumes que vous avez plantés ?
6: Les fruits et légumes qu'on a plantés, on a planté de la salade, des courgettes, du maïs, des tomates, des fraises, des framboises, des myrtilles, des cassis.
7: Et on a planté aussi de la rhubarbe, des potirons, des patates.
8: Tous ces fruits et les légumes, déjà, ça sert un peu pour manger. Aussi, on a planté des petits radis rouges, je crois, et on a de la menthe.
9: Une fois, on avait enlevé une salade et on l'avait mangée en classe. On avait fait une petite pause pour manger un peu de salade.
10: Les plantations, ça pousse vers l'été, hiver, automne et...
2: Peut-être ton légume ou ton fruit préféré que tu as planté au jardin ou que vous avez planté ?
11: Les tomates, pas encore, ils sont pas encore mûrs.
12: Et les tomates, c'est bon parce qu'on les mange des fois à la cantine et à la maison.
1: Je remercie Gabriel, Raphaël, Camélia, Corentin, Louis, Kiméo, Sayan, Maxime et Héloïse qui ont répondu à mes questions. On marque une petite pause musicale et on revient au jardin potager de l'école primaire de Vianne. Nous intervieverons les membres du parc naturel régional du Haut-Languedoc et Hugo Puech, maraîcher, qui les a aidés à construire ce jardin potager.

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1: Aujourd'hui, on est aux portes ouvertes. Ici, on fait plein de choses. Il y a plein de parents et on fait beaucoup d'activités. On est sur des tables, on fait des jeux. On regarde nos connaissances avec les fruits, les salades et les légumes et tout ça. On peut arroser et tout ça et on s'amuse beaucoup.
2: Comme le dit très bien Camélia et j'en remercie, lundi 29 juin, je me suis rendue aux portes ouvertes du jardin potager de l'école de Vianne. Si vous voulez en savoir plus, n'hésitez pas, une première partie d'émission est à découvrir sur cfmradio.fr et je vous propose de continuer à parler de ce projet avec les partenaires du projet que sont le Parc Naturel Régional du Haut-Languedoc, mais aussi Hugo Puech qui est maraîcher sur la commune de Cambounès. Je les laisse se présenter et découvrir avec eux le projet.
3: Oui, bonjour, moi c'est Marc Maillet, chargé de mission éducation au Parc Naturel. Et donc je suis en partie le projet, et ma collègue Béatrice qui va se présenter.
4: Béatrice, donc je suis la chargée de mission sur l'alimentation durable et aussi en charge de l'animation du projet alimentaire territorial porté par le Parc Naturel Régional.
5: Et du coup, je suis Hugo Puech, maraîcher et producteur de petits fruits sur la commune de Cambounès, donc à une demi-heure d'ici, à côté de Brassac. Et donc je suis venu donner des cours de jardinage aux enfants. On a fait 5 séances et on a fait un joli petit jardin. Donc c'est super d'être là aujourd'hui avec vous.
2: Alors peut-être pour commencer, le Parc Naturel Régional du Haut-Languedoc propose en fait cette initiation au jardin, aux écoles. Et l'école de Vianne s'en est saisie, si j'ai bien tout compris. Donc comment le lien s'est fait entre l'école et le Parc Naturel Régional du Haut-Languedoc? Donc Béatrice.
4: Alors nous, on a lancé un appel à manifestation d'intérêt auprès des établissements scolaires et aussi auprès des centres de loisirs du territoire. Et pour remonter un petit peu sur l'historique du projet, il y a quelques années de cela, nous avons réalisé un diagnostic sur l'état des jardins partagés sur le territoire du parc. On s'est aussi rendu compte, un des constats était de se dire que le besoin avéré serait peut-être plus sur la transmission des savoirs, puisqu'autrefois on jardinait au sein du foyer et ce savoir-là se transmettait au sein de la famille. Aujourd'hui, on a toujours des familles qui jardinent, les enfants en ont témoigné, mais c'est quand même un savoir qui est en perte de transmission, d'où l'idée de ce projet qui a été proposé, initié par le parc.
2: Très bien, donc on comprend que l'idée, c'est vraiment aussi d'enrichir notre jeunesse de ces savoirs-là pour qu'ensuite, ils puissent en être riches pour leur futur, finalement. C'est ça?
4: Exactement, c'est de favoriser le savoir, notamment sur l'autoproduction, puisque c'est une pratique, comme je disais, qui a tendance un petit peu à se perdre dans nos modes de vie effrénés. Donc voilà, en fait, c'est pour vraiment mettre les enfants en action sur ce geste de produire son alimentation.
2: Très bien. Alors, je me tourne vers Hugo. Hugo Puech, donc vous êtes maraîcher de profession à Cambounès, vous l'avez dit. Vous êtes partie prenante du projet parce que je suppose qu'il y a un lien avec le Parc Naturel Régional du Haut-Languedoc, déjà, peut-être?
5: Ouais, le parc a recherché, du coup, des maraîchères et des maraîchers pour pouvoir accompagner les projets. Et donc, du coup, j'ai fait partie de ces maraîchers et ces maraîchères. Et donc, du coup, je suis venu donner les cours de jardinage dans cette école de Vianne.
2: Alors, on est quand même sur une école rurale. Est-ce que les enfants partaient quand même avec quelques savoirs de base ou est-ce qu'il y en avait quand même qui étaient assez éloignés, comme on le disait avec Béatrice?
5: Mais je pense qu'il y avait un petit peu de tout. Il y en avait qui avaient beaucoup de savoirs parce qu'ils font pas mal de jardinage à la maison et même ils me donnaient presque des conseils techniques de ce qu'ils faisaient chez eux. Donc, c'était quand même très intéressant. Mais il y en avait aussi qui peut-être étaient un petit peu éloignés. Et donc c'était vraiment une chouette expérience et un chouette partage vraiment de partir de la petite graine et de voir les plants grandir, bientôt les premiers fruits. Enfin, les premiers fruits sont déjà formés, pas encore prêts à récolter, mais ça ne saurait tarder.
2: Apparemment, ils ont quand même mangé des fraises. Hein.
5: Ils ont mangé des fraises et des salades apparemment. Et j'ai fait le choix aussi, là on a fait un massif où on a mis tout ce qui est plantes pérennes. Comme je produis aussi pas mal de petits fruits, j'ai ramené donc un myrtillier, des fraisiers, des cassis et il y a une élève qui a ramené des framboisiers. Pour qu'ils aient un jardin qui reste pendant plusieurs années en place, parce qu'on a planté des légumes, mais du coup aussi des petits fruits, pour qu'ils voient l'évolution de ce petit bout de jardin qui restera pendant plusieurs années, qui donnera pas mal de fruits. Et ça leur apprendra notamment la notion du partage quand il y aura les premiers fruits, parce qu'ils ne pourront pas tous les manger en cachette, il faudra les partager.
2: Donc le partage est aussi, est-ce que vous avez senti qu'il y avait une réelle, une réelle prise en main des élèves? Parce que quand même, on peut le dire... les différents bacs sont quand même nickel. Il n'y a pas une mauvaise herbe qui dépasse.
5: Ouais, il y a eu vraiment, ils se sont super investis au niveau donc de l'entretien, du désherbage, tout ce qui est arrosage. Donc j'ai vachement insisté sur ces aspects-là pour que le jardin se développe bien, qu'il n'y ait pas de concurrence avec ce qu'on appelle les mauvaises herbes, que les graines ou les semis germent bien et les plants pareil ne se sèchent pas parce qu'on a quand même eu de très fortes chaleurs. Et preuve est de constater qu'ils ont vraiment super bien travaillé parce que le jardin est très joli. Alors on a eu quelques sur des semis, mais ce que je disais tout à l'heure, c'est aussi bien pour leur montrer qu'on réussit pas tout le temps dans l'agriculture et notamment au jardin. Donc c'est chouette de voir que ce jardin, ouais, il est joli, il va être productif et je pense qu'à la rentrée, pour ceux qui restent, il y aura des belles récoltes à faire sur certains fruits et légumes, donc c'est chouette.
2: Donc ça, c'est plutôt intéressant. Et comment s'est fait le choix des légumes? Parce que je suppose qu'on n'a pas pris des légumes qui ne seraient pas adaptés finalement au terrain. Il y a aussi cette réflexion-là que tout ne pousse peut-être pas.
5: Lors de la première séance, j'ai demandé aux enfants qu'est-ce qu'ils souhaitaient cultiver. Donc il y a eu des listes très exhaustives avec une quantité de variétés différentes qui a été demandée. Bon, bien sûr, on ne pouvait pas tout mettre parce que c'est un petit jardin. Et après, on a fait la sélection du coup au fur et à mesure avec les maîtresses du coup qui se sont occupées de fournir quelques plants, moi qui en ai fourni aussi quelques-uns, plus des graines qu'elles avaient en stock et que j'avais aussi en stock. Et donc du coup, on a fait un peu le choix comme ça. Et puis aussi avec des légumes qui poussent quand même assez vite pour qu'ils aient le temps de se rendre compte un peu, de voir l'évolution, notamment avec les tomates, tout ce qui est taille des gourmands, le tuteurage pour les attacher pour pas que les pieds se cassent la figure et ainsi de suite.
2: Donc on le voit, un véritable travail. Peut-être je vais terminer avec Monsieur Miaille, avec Marc Miaille. Est-ce qu'aussi, donc vous êtes dans l'éducation, si j'ai bien compris, de passer par les enfants, est-ce que c'est aussi éduquer les parents? Parce qu'aujourd'hui on est quand même sur des portes ouvertes, on voit des familles, des grands-parents aussi. Est-ce qu'aussi l'idée c'est là, c'est de se dire on touche le maximum de personnes?
3: Tout à fait, vous avez entièrement raison. Une des missions fondamentales du parc, c'est l'éducation à l'environnement. Donc c'est transmettre, sensibiliser tous les publics, mais donc ça passe aussi par les enfants qui, en rentrant à la maison, ont ramené des légumes, qui ont expliqué aux parents pourquoi ces légumes sont ramenés à la maison, ce qu'ils ont fait, etc. Donc c'est vraiment l'objectif de sensibiliser les plus jeunes. Et si je pouvais juste compléter les propos de mes collègues, Hugo est un prestataire également Valeur Parc, donc c'est un maraîcher professionnel qui a la marque Valeur Parc, donc qui contribue étroitement avec le parc et qui transmet les valeurs du parc. Et ensuite, c'est un projet aussi en partenariat avec donc l'école, le parc, Hugo, mais également la mairie qui a permis aussi de mettre en place ce jardin. Donc voilà, c'est un travail de partenariat et ce qui est cher au parc, de travailler en concertation et en partenariat.
2: Donc l'année prochaine, le projet va continuer. Est-ce qu'il va continuer à vivre avec le parc ou finalement c'est seul qui va évoluer?
4: L'idée, c'était de lancer le jardin, mais c'est aussi que l'école s'approprie ce projet désormais. Donc on espère vivement qu'il continuera au sein de l'école. Malheureusement, on ne pourra pas mobiliser à nouveau Hugo. Peut-être qu'il leur rendra visite ponctuellement. Mais l'idée, en tout cas, c'est bien que le jardin continue à vivre au sein de l'école en toute autonomie grâce à l'investissement du personnel enseignant et des élèves, bien entendu.
2: Merci à tous les trois d'avoir répondu à mes questions. Et pour retrouver l'intégralité de ce reportage sur le potager à l'école de Vianne, c'est directement sur cfmradio.fr.
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6: Bonsoir à tous. Près de 7000 départs de feu recensés depuis le début de la saison. Sébastien Lecornu est à Marseille pour évoquer les incendies qui touchent la France, conséquence directe de la canicule. Plus de 8700 hectares ont déjà brûlé. En ce moment, un incendie est en cours entre Sainte-Marie-la-Mer et Canet-en-Roussillon, provoquant l'évacuation de près de 2000 personnes. Dans l'Aude, à Narbonne, deux maisons ont brûlé cet après-midi. Des centaines de soldats du feu sont sur le front, d'autant que pour Éric Brocardi, porte-parole de la Fédération des sapeurs-pompiers, la période est compliquée pour les mobiliser.
7: La saison commence très tôt, on puise déjà dans les réserves de dispo, et donc forcément nous sommes dans une fenêtre de tir aujourd'hui qui ne correspond pas à une fenêtre habituelle où on a bon nombre de personnes en congé qui permettent d'avoir un maximum de disponibilité. On est sur des risques aujourd'hui qui sont en dehors d'un cadre de vacances, et donc forcément cela demande beaucoup plus de mobilisation de la part du personnel et de les soustraire de leur activité professionnelle ou personnelle ou familiale. Il faut savoir qu'au sein des services départementaux d'incendie et de secours, vous avez avez toujours les services et les sous-directions prévision, prévention, qui œuvrent au quotidien pour calculer les potentiels risques et mettre en phase les services opérations pour prévenir ce risque-là.
6: Des dizaines de pompiers de l'Eure, de l'Eure-et-Loire ou encore de Seine-Maritime ont été envoyés en renfort dans le sud de la France. Le groupe écologiste a déposé sa motion de censure contre le gouvernement. Les Verts reprochent à l'exécutif d'avoir aggravé les vulnérabilités du pays face au changement climatique et aux épisodes caniculaires. Cette motion de censure pourrait être mise au vote lundi. Un couple mis en examen dans le Nord, les parents des jumelles de 15 mois mortes de déshydratation. Elles avaient été retrouvées lundi au domicile familial près de Valenciennes. Les quatre autres enfants ont été confiés au service de l'aide sociale à l'enfance. Et puis c'est un peu le coup d'envoi du Tour de France avant l'heure à Barcelone. La course ne débutera que samedi par un contre-la-montre par équipe. Mais à 48 heures du grand départ, c'est la présentation des 23 formations ce soir à 18h30 au pied de la Sagrada Familia. Les 183 coureurs vont défiler devant le public. Voilà pour l'info, excellente soirée.
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0: Bonsoir à tous, 19h, très belle soirée à l'écoute de CFM La Côte.
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0: L'actualité sportive, Olivier Freys avec nous. Bonsoir Olivier.
2: Bonsoir à tous. Suite des 16e de finale de la Coupe du Monde de foot, la compo du 15 de France pour défier les All Blacks et les coureurs du Tour de France défilent dans Barcelone à 48 heures du départ. C'est l'actu sport du jour. Deux favoris de la Coupe du Monde jouent ce soir les 16e de finale. L'Espagne affronte l'Autriche à Los Angeles et le qualifié connaîtra son futur adversaire en 8e de finale quelques heures plus tard. Ce sera le vainqueur du choc entre le Portugal et la Croatie à 1h du matin. Enfin, à 5h du matin, la Suisse affronte l'Algérie. Les Bleus, eux, préparent leur 8e de finale à Boston. À 2 jours du duel avec le Paraguay, une nouvelle séance d'entraînement était prévue en fin de journée. Le staff tricolore doit composer avec une chaleur extrême. Les Français ont 2 jours pour s'y habitués. Samedi soir, les conditions s'annoncent caniculaires à Philadelphie, voire peut-être même orageuses. Le rugby, la composition du 15 de France pour affronter les All Blacks a été dévoilée. 8 Bordelais sont titulaires et notamment les retours de Jefferson Poirot et Damien Penaud, mais aussi la charnière, Maxime Lucu, Mathieu Jalibert. Et puis ce sera une première pour Tom Staniforce en deuxième ligne et Max Spring à l'arrière. France-Nouvelle-Zélande, premier match du championnat des nations, c'est ce samedi matin à 9h10. En rugby toujours, l'équipe de France U20 s'est imposée 57-32 face à l'Espagne aujourd'hui pour son deuxième match des championnats du monde junior. Prochain match pour les Bleuets, mardi face à l'Australie. En tennis, Adrian Mannarino s'arrête au deuxième tour du tournoi de Wimbledon, sèchement battu par l'Australien Alex de Minaur, tête de série numéro 5. Et puis chez les femmes, c'est terminé aussi pour Léolia Jeanjean, sortie par l'Ukrainienne Daria Snigour. Il n'y a plus de Française en lice. C'était un peu le coup d'envoi du Tour de France aujourd'hui à Barcelone. La course ne débute que samedi par un contre-la-montre par équipe, mais à 48 heures du grand départ, c'était la présentation des 23 formations ce soir au pied de la Sagrada Familia. Les 184 coureurs ont défilé devant le public avec le grand favori cette année encore, Tadej Pogacar. Le Slovène tentera de ramener un 5e maillot jaune à Paris le 26 juillet. Bonne soirée.
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C'était bien sûr The Clash sur CFM Lacone. La fête annuelle du village d'Espéros, c'est le samedi 4 juillet. Pétanque en doublette, 4 parties à 14h30. Visite guidée du village en suivant le parcours patrimonial par l'association Les Amis d'Espéros à 17h. Il y aura un repas servi par l'association L'Envolée. Et puis notez qu'ensuite la buvette sera tenue par l'association Foot Berlats Espéros. Et la soirée sera animée par DJ SF Animation. Donc n'hésitez pas, ça se passe à Espéros, à la salle communale pour la fête du village ce samedi.

Après ce titre d'Olivia Dean sur CFM Lacone, il est 19h32 et on parle de la kermesse organisée par les jeunes du 80-34 en action d'autofinancement du chantier Loisirs Jeunes. Vous avez rendez-vous donc pour cette kermesse dimanche 5 juillet de 16h à 19h. Ça se passe au château de Calmins avec jeux, buvettes, goûter. Et ensuite suivra du cinéma en plein air à 22h. Oui, il faut bien attendre qu'il fasse nuit. La vente sur place de boissons, gâteaux et pop-corn. Et pensez à prendre de quoi vous bien vous installer. En tout cas, le film que vous pourrez voir, c'est La Bataille de Gaulle. Donc n'hésitez pas, la kermesse et le cinéma en plein air à Lacone, c'est ce dimanche 5 juillet au château de Calmins.

Le rock de Green Day sur CFM Lacone. Allez, on va prendre la direction de la Salvetat sur Agoute où ce dimanche 5 juillet, il y a le vide-grenier de la pêche, vide-grenier organisé par la Haute-Vallée de l'Agoute et de l'Arne. Buvette et repas sur place. Le concert sera animé par Lionel qui chante Johnny à midi. Ça se passe sous les arbres au fond du stade du Reboudundel, donc n'hésitez pas. Tarif de 2€ le mètre linéaire. Un bon moment à passer tous ensemble donc le dimanche 5 juillet.

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1: Il est 20h, Thomas Rivière, votre actualité. Bonsoir Thomas.
2: Bonsoir à tous. Les incendies dans le sud de la France, pratiquement 7000 départs de feu depuis le début de la saison selon Sébastien Lecornu. Le Premier ministre est en visite à Marseille aujourd'hui afin de parler des feux de forêt. Quelques 8700 hectares ont déjà brûlé. Depuis hier dans le Var, l'Aude et les Pyrénées-Orientales, près de 2000 pompiers sont mobilisés. La canicule de retour ce week-end, le plan Orsan 3 est maintenu, explique le Premier ministre. On n'attend pas le même pic de chaleur, mais les indicateurs restent en surchauffe. Météo France n'a pour l'instant placé aucun département en vigilance rouge canicule. Le Premier ministre précise aussi que 6000 climatiseurs et 7000 ventilateurs sont en cours de livraison dans les hôpitaux. Les interpellations d'animateurs dans le périscolaire continuent. Un homme qui est officier dans une école maternelle de Saint-Cyr-l'École dans les Yvelines a été appréhendé et placé en garde à vue. Il est accusé d'agression sexuelle sur plusieurs enfants, selon le parquet de Versailles et les informations du Parisien. À 8 jours après le double séisme au Venezuela, un blessé extrait des décombres. L'homme est âgé de 43 ans. Il se trouvait sous les décombres de son immeuble. Près de 50 000 personnes restent portées disparues. Le dernier bilan fait état de plus de 2 000 morts. En Ukraine, la riposte de Kiev est imminente. La Russie a attaqué massivement la capitale la nuit dernière. À bilan, au moins 21 morts et 90 blessés. L'Ukraine ripostera assurément, a mentionné Volodymyr Zelensky aujourd'hui. La Croix-Rouge communique de son côté. Un hangar contenant du matériel humanitaire a totalement été détruit dans les frappes russes. L'appel à l'aide de Solidarité Sida, l'association française, lance un appel aux dons après l'annulation du festival Solidays, source majeure de revenus pour l'organisme qui lutte contre le VIH. 70% des recettes ont disparu. On termine par du tennis à Wimbledon. C'en est terminé pour Valentin Royer, battu en 3-7 sur le second tour face à Alexander Zverev. Adrian Manarino a perdu également en 3-7. Reste en lice Arthur Rinderknecht et Kyrian Jacquet. À côté femme, Léolia Jean-Jean a été éliminée en 2-7 aujourd'hui. Bonne soirée à tous.
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Anxious, Dennis Lloyd, vous êtes sur CFM Lacone, le 89.2 FM. Vous pouvez aussi nous retrouver sur cfmradio.fr. Si vous avez envie de profiter de l'espace des sources chaudes, eh bien notez que ça y est, l'espace extérieur est ouvert et qu'il y aura des ouvertures spéciales en nocturne les mardis 14 juillet et 4 août. Ce sera jusqu'à 22h. Il y aura des animations à cette période-là. Donc n'hésitez pas à contacter la piscine pour avoir plus d'infos au 05 63 37 69 90. 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

Vous le savez, tout au long de la semaine, on essaye de vous tenir au courant de tout ce qui se passe sur le territoire. On essaye de réaliser des interviews. Par exemple, nous avons eu l'association Les Escandoles. Nous les avons eu dans le coup de projecteur, mais aussi dans le MAG, à retrouver d'ailleurs sur cfmradio.fr. Alors, Les Escandoles, eh bien, c'est une association basée à Escande, petit hameau de la commune de Lacône, à la limite de l'Hérault, et qui propose tous les ans deux marchés gourmands. Et les prochains marchés gourmands, ce sera donc le samedi 4 juillet, ce samedi, et samedi 1er août de 18h à 23h au hameau d'Escande, donc avec animation musicale, restauration et buvette sur place, producteurs et artisans locaux, de quoi passer un bon moment. Et c'est vrai que c'est un marché qui attire beaucoup, hein. 600 personnes environ l'an passé, donc à découvrir sur cfmradio.fr ou directement bien sûr à Escande ce samedi 4 juillet.

On est pas mal, on se débute soirée sur les ondes de CFM Lacone. À 21h, vos offres d'emploi, la météo. Il sera question aussi d'un potager à l'école de Vianne. Nous en parlons avec les élèves, mais aussi leurs enseignants. Le parc naturel régional du Haut-Languedoc, qui a été donc partenaire de ce projet, puisque nous avons été invités aux portes ouvertes du jardin potager de l'école. Donc c'est à découvrir d'ici quelques minutes, ce sera à 21h. En attendant, Kings of the Leon arrive juste après les Red Hot Chili Peppers. Très belle soirée. Mala

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2: Du soleil et de la chaleur, voilà le temps pour les prochains jours sur les monts de Lacaune et la montagne du Haut-Languedoc. Demain matin, quelques nuages qui vont vite se dissiper pour laisser place à un beau soleil. Côté température, c'est un petit peu frais en matinée avec 14 degrés prévus à Saint-Salvi de Carcavès. Il fera 25 degrés dans l'après-midi à Berlat. Pour la journée de samedi, peu de vent. Il viendra du nord-ouest, une petite brise qui soufflera à une dizaine de kilomètres heure. Côté mercure, 13 degrés attendus en matinée à Lacaune. 29 degrés pour l'après-midi du côté de la Salvetat avec un très beau soleil tout au long de la journée. Très beau soleil également pour dimanche et des températures qui vont commencer à augmenter. Nous attendons 16 degrés en matinée, 31 degrés pour l'après-midi avec très peu de vent. Et puis pour la journée de lundi, ça grimpe encore avec 17 degrés pour les minimales, 33 degrés pour les maximales. Un ciel dégagé et beaucoup de soleil sur le territoire. C'est d'ailleurs le temps annoncé pour les prochains jours sur notre territoire.
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7: Oxygène Intérim vous présente la rubrique emploi et vous souhaite une bonne journée.
2: Nous débutons ces offres d'emploi avec une offre intérimaire de 3 mois, un temps partiel 7 heures semaine. On recherche une personne donc pour assurer le nettoyage complet de mobil-home, effectuer le dépoussiérage, le lavage des sols et le nettoyage des surfaces, nettoyer et désinfecter les sanitaires, cuisines et espaces de vie et vérifier la propreté générale et le bon état du logement avant l'arrivée des vacanciers. C'est donc tous les samedis à partir de juillet et août que cette personne est recherchée. Si l'offre vous intéresse, son numéro sur le site francetravail.fr et le 210 BJQD. Je répète, 210 BJQD. Nous continuons ces offres d'emploi et nous allons cette fois-ci sur Lacaune où on cherche un préparateur de commandes homme ou femme. Vous aurez pour mission la mise en carton de barquettes, l'étiquetage, le port de carton, la mise sur palette, la préparation de l'expédition. Vous travaillerez du lundi au mercredi de 7h à 16h et les jeudis de 7h à 15h. C'est un travail intérimaire de 6 mois, 35 heures. Le numéro de l'offre toujours sur le site France Travail est le 209 DQYG. Je répète, 209 DQYG.
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1: Semer, arroser et enfin récolter, c'est le quotidien des élèves de l'école primaire de Vianne qui présentaient leur potager ce lundi 29 juin lors d'une après-midi portes ouvertes. Un projet éco-citoyen qui a fait vibrer toute l'école du CP au CM2 tout au long de l'année. Pour réussir ce pari, l'école a été accompagnée par le parc naturel régional du Haut-Languedoc et par le maraîcher de Combounès, Hugo Puech. Une belle aventure collective et pédagogique que les enfants nous ont racontée. On les écoute juste après leur directrice, la directrice de l'école de Vianne, Anne-Sophie Troidec.
2: Bonjour Anne-Sophie.
3: Bonjour.
2: Alors Anne-Sophie, est-ce que tu peux nous expliquer déjà le projet et comment il est né ?
3: Alors ce projet, il est né d'une proposition du parc naturel du Haut-Languedoc dans laquelle finalement il proposait aux écoles volontaires de partager tous les savoir-faire au niveau du jardinage et de construire un jardin à l'école. Et ce projet nous a de suite plu puisque nous avions réalisé en début d'année un voyage, une classe environnement avec donc du CP au CM2. Et nous avions également des infrastructures sur l'école permettant la mise en place d'un potager. Donc nous nous sommes dit pourquoi pas finalement poursuivre et consolider ce qu'on a mis en place depuis le début de l'année, à savoir laisser les élèves planter, découvrir ce que c'est le potager et utiliser le composteur et le bac de maturation en complément aux compétences développées pendant la classe environnement.
2: C'est les classes donc de cycle 2 et cycle 3, c'est ça qui participent au projet ?
3: Oui, c'est les classes du CPO CM2 qui participent particulièrement au projet avec le maraîcher Hugo Puech. Pour autant, c'est bien entendu l'intégralité de l'école qui en bénéficie. Et l'idée, c'est bien entendu de pérenniser ce projet, d'investir également les maternelles qui ont également commencé plusieurs actions dans ce sens-là et de pérenniser d'année en année ce potager au sein de notre école.
2: Alors, on le voit, le potager se porte très bien. Donc, comment ça s'est passé ? Donc, vous avez parlé de Monsieur Puech qui est venu en fait vous épauler dans les plantations et voilà la mise en place du potager.
3: Oui, nous avons pu bénéficier donc de l'accompagnement du parc naturel régional du Haut-Languedoc, comme je le disais tout à l'heure. Donc, à la fois Béatrice Loz, mais également Marc Maillet, qui sont les interlocuteurs du parc, mais également Hugo Puech, qui est un maraîcher professionnel qui a été donc missionné sur ce projet pour accompagner les différentes classes dans les étapes de la construction d'un potager. De la préparation de la terre, la plantation des semis et des plants, l'entretien et bien entendu tous les conseils sur la récolte qui est à venir.
2: Donc les enfants vont nous dire tout ce qu'ils ont planté, le but, est-ce que c'est aussi de goûter les fruits et légumes qui sont plantés ? Est-ce qu'il y a un lien avec la cantine ou pas forcément ?
3: Alors, les différentes compétences et les bénéfices de ce potager sont multiples. Déjà, dans un premier temps, ça va être toute la question de l'éducation au développement durable pour les enfants qui sont inscrits au programme. C'est également de la sensibilisation aux écosystèmes, à la reproduction végétale. Donc ça, c'est un énorme apport au niveau des sciences et de l'éducation au développement durable, mais aussi ça va être la construction d'un projet collectif qui est très très important pour les enfants, la question de la citoyenneté, de faire vivre un projet, de s'investir, tous ces points-là sont importants. Et en suivant sur vraiment l'utilisation ensuite de ce potager, ça va être de les faire goûter, de leur faire comprendre ce qu'il y a dans l'assiette. Ça va être également de les sensibiliser à l'éco-consommation. Éventuellement, si la possibilité, si c'est possible, de faire un petit partenariat avec la cantine sur certains points, de faire participer les familles aussi sur la récolte. Vraiment, l'idée, c'est que c'est leur projet, ils le font vivre et, bien entendu, ils en récoltent les fruits.
2: Je crois qu'il y a eu plusieurs ateliers sur des matinées, avec un coup, donc la classe CP, CE1, CE2, CE2, CM1, CM2. Et je crois qu'après, toutes les récréations sont aussi un petit peu l'occasion d'entretenir ces carrés potagers qui sont un petit peu partout dans la cour.
3: Les gestes se construisent quotidiennement. C'est pas sur un seul temps. En effet, on a bénéficié de matinées, 5 matinées avec Hugo Puech, mais sur des thématiques particulières pour la construction et l'élaboration du potager. Mais après, l'entretien de ce potager, c'est vraiment les enfants qui en sont complètement acteurs. Et chaque petit geste est bon à prendre. Et ça, ils en sont tout à fait conscients et ils se sont saisis de cette opportunité.
2: Oui, parce qu'on peut le dire, le potager est magnifique. Alors juste ma dernière question, que va-t-il se passer cet été ? Est-ce que vous avez missionné quelqu'un pour entretenir le potager ?
3: Nous sommes toujours en questionnement. Par contre, ce qui est certain, c'est qu'il va vivre. Donc, nous, on va en prendre en charge une partie de l'entretien. Ce sera donc les enseignantes ou également des familles qui seraient volontaires. On a la chance aussi d'avoir une mairie très soutenante. Donc, on va en réfléchir avec eux sur ce qu'on peut mettre en œuvre pour faire vivre et donc récolter certains fruits et légumes. Sachant que certains fruits, les fraises, ont notamment été récoltés. Et à la rentrée, on va continuer puisque tout ne va pas, bien entendu, pousser en même temps. Donc, c'était aussi l'idée. Donc, cette période estivale va être un investissement pour notamment les adultes et quelques familles volontaires. Mais en effet, on va mettre la main à la pâte. J'aimerais rajouter aussi que ce qui est essentiel là pour nos petites écoles rurales, c'est de faire vivre les projets locaux, c'est de faire vivre les acteurs locaux qui nous proposent des projets très bien construits et très enrichissants. Nous avons besoin des écoles dans les villages, nous avons besoin qu'elles vivent, nous avons besoin qu'on communique sur ce qui est fait et il me semble très important que ce projet soit vraiment mis en valeur puisqu'il est assez singulier sur le secteur.
1: Je remercie Anne-Sophie Troidec, enseignante et directrice à l'école primaire de Vianne. Et je vous propose qu'on se tourne vers les enfants. On va écouter en premier Raphaël Riel qui nous expose le travail qui a été fait autour du jardin potager. Et puis nous aurons plein d'autres enfants présents sur place qui nous en parlent et qui nous partagent leur enthousiasme.
2: Raphaël, est-ce que tu peux en quelques mots me dire qu'est-ce qu'on fait pour préparer le jardin ?
4: Il faut d'abord retourner la terre, enlever les petites mauvaises herbes et enlever les cailloux.
2: Est-ce qu'on y met des choses aussi pour améliorer un peu la terre ?
4: On peut mettre du fumier ou de l'engrais.
2: Gabriel, est-ce que tu peux me dire ensuite, donc après la préparation, on fait quoi ?
5: On fait la plantation. C'est important parce que s'il n'y en a pas de plants, après on ne pourra pas manger. Et il faut une terre vraiment bien propre. Et aussi, il faut pas qu'il y ait de mauvaises herbes. Et il faut aussi une pelle, un arrosoir, une binette et voilà. Un seau aussi, j'ai oublié, un râteau aussi.
2: Ensuite, il faut entretenir ce jardin. Donc là, je me retourne vers Raphaël.
4: Il faut souvent arroser, enlever les petites mauvaises herbes qui poussent de temps en temps et regarder si les fruits sont mûrs pour pas qu'ils ne pourrissent.
5: On fait la récolte et on mange.
2: Raphaël, qu'est-ce que vous avez récolté ?
4: On a déjà récolté des fraises. Et pour l'instant, c'est tout.
2: Donc, quels sont les fruits et les légumes que vous avez plantés ?
6: Les fruits et légumes qu'on a plantés, on a planté de la salade, des courgettes, du maïs, des tomates, des fraises, des framboises, des myrtilles, des cassis.
7: Et on a planté aussi de la rhubarbe, des potirons, des patates.
8: Tous ces fruits et les légumes, déjà, ça sert un peu pour manger. Aussi, on a planté des petits radis rouges, je crois, et on a de la menthe.
9: Une fois, on avait enlevé une salade et on l'avait mangée en classe. On avait fait une petite pause pour manger un peu de salade.
10: Les plantations, ça pousse vers l'été, hiver, automne et...
2: Peut-être ton légume ou ton fruit préféré que tu as planté au jardin ou que vous avez planté ?
11: Les tomates. Pas encore, ils sont pas encore mûrs.
12: Et les tomates, c'est bon parce qu'on les mange des fois à la cantine et à la maison.
1: Je remercie Gabriel, Raphaël, Camélia, Corentin, Louis, Kiméo, Sayane, Maxime et Héloïse qui ont répondu à mes questions. On marque une petite pause musicale et on revient au jardin potager de l'école primaire de Vianne. Nous intervieverons les membres du parc naturel régional du Haut-Languedoc et Hugo Pieuche, maraîcher, qui les a aidés à construire ce jardin potager.

0: Et on fait beaucoup d'activités. On est sur des tables, on fait des jeux. On regarde nos connaissances avec les fruits, les salades et les légumes et tout ça. On peut arroser et tout ça et on s'amuse beaucoup.
1: Comme le dit très bien Camélia et je l'en remercie, lundi 29 juin, je me suis rendue aux portes ouvertes du jardin potager de l'école de Vianne. Si vous voulez en savoir plus, eh bien n'hésitez pas, une première partie d'émission est à découvrir sur cfmradio.fr et je vous propose de continuer à parler de ce projet avec les partenaires du projet que sont le Parc naturel régional du Haut-Languedoc, mais aussi Hugo Puech qui est maraîcher sur la commune de Cambounès. Je les laisse se présenter et découvrir avec eux le projet.
2: Oui, bonjour, moi c'est Marc Maillet, chargé de mission éducation au parc naturel. Et donc je suis en partie le projet, ma collègue Béatrice qui va se présenter.
3: Béatrice, donc je suis la chargée de mission sur l'alimentation durable et aussi en charge de l'animation du projet alimentaire territorial porté par le parc naturel régional.
4: Et du coup, je suis Hugo Puech, maraîcher et producteur de petits fruits sur la commune de Cambounès, donc à une demi-heure d'ici, à côté de Brassac. Et donc, je suis venu donner des cours de jardinage aux enfants. On a fait 5 séances et on a fait un joli petit jardin. Donc, c'est super d'être là aujourd'hui avec vous.
1: Alors, peut-être pour commencer, le parc naturel régional du Haut-Languedoc propose en fait cette initiation au jardin, aux écoles. Et l'école de Vianne s'en est saisie, si j'ai bien tout compris. Donc, comment le lien s'est fait entre l'école et le parc naturel régional du Haut-Languedoc? Donc, Béatrice?
3: Alors nous, on a lancé un appel à manifestation d'intérêt auprès des établissements scolaires et aussi auprès des centres de loisirs du territoire. Et pour remonter un petit peu sur l'historique du projet, il y a quelques années de cela, nous avons réalisé un diagnostic sur l'état des jardins partagés sur le territoire du parc. On s'est aussi rendu compte, un des constats était de se dire que le besoin avéré serait peut-être plus sur la transmission des savoirs, puisqu'autrefois on jardinait au sein du foyer et ce savoir-là se transmettait au sein de la famille. Aujourd'hui, on a toujours des familles qui jardinent, hein, les enfants en ont témoigné, mais c'est quand même un savoir qui est en perte de transmission, d'où l'idée de ce projet qui a été proposé, initié par le parc.
1: Très bien, donc on comprend que l'idée c'est vraiment aussi d'enrichir notre jeunesse de ces savoirs-là pour qu'ensuite ils puissent en être riches pour leur futur finalement. C'est ça?
3: Exactement, c'est de favoriser le savoir, notamment sur l'autoproduction, puisque c'est une pratique, comme je disais, qui a tendance un petit peu à se perdre dans nos modes de vie effrénés. Donc voilà, en fait, c'est pour vraiment mettre les enfants en action sur ce geste de produire son alimentation.
1: Très bien. Alors, je me tourne vers Hugo. Hugo Puech, donc vous êtes maraîcher de profession à Cambounès, vous l'avez dit. Vous êtes partie prenante du projet parce que je suppose qu'il y a un lien avec le parc naturel régional du Haut-Languedoc, déjà, peut-être?
4: Ouais, le parc a recherché, du coup, des maraîchères et des maraîchers pour pouvoir accompagner les projets. Et donc, du coup, j'ai fait partie de ces maraîchers et ces maraîchères. Et donc, du coup, je suis venu donc, donner les cours de jardinage dans cette école de Vianne.
1: Alors, on est quand même sur une école rurale. Est-ce que les enfants partaient quand même avec quelques savoirs de base ou est-ce qu'il y en avait quand même qui étaient assez éloignés, comme on le disait avec Béatrice?
4: Je pense qu'il y avait un petit peu de tout. Il y en avait qui avaient beaucoup de savoirs parce qu'ils font pas mal de jardinage à la maison et même ils me donnaient presque des conseils techniques de ce qu'ils faisaient chez eux. Donc, c'était quand même très intéressant. Mais il y en avait aussi qui peut-être étaient un petit peu éloignés. Et donc c'était vraiment une chouette expérience et un chouette partage vraiment de partir de la petite graine et de voir les plants grandir, bientôt les premiers fruits. Enfin, les premiers fruits sont déjà formés, pas encore prêts à récolter, mais ça ne saurait tarder.
1: Apparemment, ils ont quand même mangé des fraises.
4: Ils ont mangé des fraises et des salades apparemment. Et j'ai fait le choix aussi, là on a fait un massif où on a mis tout ce qui est plantes pérennes. Comme je produis aussi pas mal de petits fruits, j'ai ramené donc un myrtillier, des fraisiers, des cassis et il y a une élève qui a ramené des framboisiers. Pour qu'ils aient un jardin qui reste pendant plusieurs années en place, parce qu'on a planté des légumes, mais du coup aussi des petits fruits, pour qu'ils voient l'évolution de ce petit bout de jardin qui restera pendant plusieurs années, qui donnera pas mal de fruits. Et ça leur apprendra notamment la notion du partage quand il y aura les premiers fruits, parce qu'ils ne pourront pas tous les manger en cachette, il faudra les partager.
1: Donc le partage est aussi, est-ce que vous avez senti qu'il y avait une réelle, une réelle prise en main des élèves? Parce que quand même, on peut le dire... les différents bacs sont quand même nickel. Il n'y a pas une mauvaise herbe qui dépasse.
4: Ouais, il y a eu vraiment, ils se sont super investis au niveau donc de l'entretien, du désherbage, tout ce qui est arrosage. Donc j'ai vachement insisté sur ces aspects-là pour que le jardin se développe bien, qu'il n'y ait pas de concurrence avec ce qu'on appelle les mauvaises herbes, que les graines ou les semis germent bien et les plants pareils ne se sèchent pas parce qu'on a quand même eu de très fortes chaleurs. Et preuve est de constater qu'ils ont vraiment super bien travaillé parce que le jardin est très joli. Alors on a eu quelques petits échecs sur des semis, mais ce que je disais tout à l'heure, c'est aussi bien pour leur montrer qu'on ne réussit pas tout le temps dans l'agriculture, et notamment au jardin. Donc c'est chouette de voir que ce jardin, ouais, il est joli, va être productif. Et je pense qu'à la rentrée, pour ceux qui restent, il y aura des belles récoltes à faire sur certains fruits et légumes, donc c'est chouette.
1: Donc ça, c'est plutôt intéressant. Et comment s'est fait le choix des légumes? Parce que je suppose qu'on n'a pas pris des légumes qui ne seraient pas adaptés finalement au terrain. Il y a aussi cette réflexion-là que tout ne pousse peut-être pas.
4: Lors de la première séance, j'ai demandé aux enfants qu'est-ce qu'ils souhaitaient cultiver. Donc il y a eu des listes très exhaustives avec une quantité de variétés différentes qui a été demandée. Bon, bien sûr, on ne pouvait pas tout mettre parce que c'est un petit jardin. Et après, on a fait la sélection du coup au fur et à mesure avec les maîtresses du coup qui se sont occupées de fournir quelques plants, moi qui en ai fourni aussi quelques-uns, plus des graines qu'elles avaient en stock et que j'avais aussi en stock. Et donc du coup, on a fait un peu le choix comme ça. Et puis aussi avec des légumes qui poussent quand même assez vite pour qu'ils aient le temps de se rendre compte un peu, de voir l'évolution, notamment avec les tomates, tout ce qui est taille des gourmands, le tuteurage pour les attacher pour pas que les pieds se cassent la figure et ainsi de suite.
1: Donc on le voit, un véritable travail. Peut-être je vais terminer avec Monsieur Miaille, avec Marc Miaille. Est-ce qu'aussi, donc vous êtes dans l'éducation, si j'ai bien compris, de passer par les enfants, est-ce que c'est aussi éduquer les parents? Parce qu'aujourd'hui on est quand même sur des portes ouvertes, on voit des familles, des grands-parents aussi. Est-ce qu'aussi l'idée c'est là, c'est de se dire on touche le maximum de personnes?
2: Tout à fait, vous avez entièrement raison. Une des missions fondamentales du parc, c'est l'éducation à l'environnement. Donc c'est transmettre, voire sensibiliser tous les publics. Mais donc ça passe aussi par les enfants qui, en rentrant à la maison, ont ramené des légumes, qui ont expliqué aux parents pourquoi ces légumes sont ramenés à la maison, ce qu'ils ont fait, etc. Donc c'est vraiment l'objectif de sensibiliser les plus jeunes. Et si je pouvais juste compléter les propos de mes collègues. Hugo est un prestataire également Valeur Parc. Donc c'est un maraîcher professionnel qui a la marque Valeur Parc. Donc qui contribue étroitement avec le parc et qui transmet les valeurs du parc. Et ensuite, c'est un projet aussi en partenariat avec donc l'école, le parc, Hugo, mais également la mairie qui a permis aussi de mettre en place ce jardin. Donc voilà, c'est un travail de partenariat et ce qui est cher au parc, de travailler en concertation et en partenariat.
1: Donc l'année prochaine, le projet va continuer. Est-ce qu'il va continuer à vivre avec le parc ou finalement c'est seul qui va évoluer?
3: C'était de lancer le jardin, mais c'est aussi que l'école s'approprie ce projet désormais. Donc on espère vivement qu'il continuera au sein de l'école. Malheureusement, on ne pourra pas mobiliser à nouveau Hugo. Peut-être qu'il leur rendra visite ponctuellement. Mais l'idée, en tout cas, c'est bien que le jardin continue à vivre au sein de l'école en toute autonomie grâce à l'investissement du personnel enseignant et des élèves, bien entendu.
1: Merci à tous les trois d'avoir répondu à mes questions. 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
1: Bonsoir à tous. Les incendies dans le sud de la France. Pratiquement 7000 départs de feu depuis le début de la saison, selon Sébastien Lecornu. Le Premier ministre est en visite à Marseille aujourd'hui afin de parler des feux de forêt. Quelques 8700 hectares ont déjà brûlé. Depuis hier, dans le Var, l'Aude et les Pyrénées-Orientales, près de 2000 pompiers sont mobilisés. La canicule de retour ce week-end, le plan Orsan 3 est maintenu, explique le Premier ministre. On n'attend pas le même pic de chaleur, mais les indicateurs restent en surchauffe. Météo France n'a pour l'instant placé aucun département en vigilance rouge canicule. Le Premier ministre précise aussi que 6000 climatiseurs et 7000 ventilateurs sont en cours de livraison dans les hôpitaux. Les interpellations d'animateurs dans le périscolaire continuent. Un homme qui est officier dans une école maternelle de Saint-Cyr-l'École dans les Yvelines a été appréhendé et placé en garde à vue. Il est accusé d'agression sexuelle sur plusieurs enfants, selon le parquet de Versailles et les informations du Parisien. À 8 jours après le double séisme au Venezuela, un blessé extrait des décombres. L'homme est âgé de 43 ans. Il se trouvait sous les décombres de son immeuble. Près de 50 000 personnes restent portées disparues. Le dernier bilan fait état de plus de 2 000 morts. En Ukraine, la riposte de Kiev est imminente. La Russie a attaqué massivement la capitale la nuit dernière. À bilan, au moins 21 morts et 90 blessés. L'Ukraine ripostera assurément, a mentionné Volodymyr Zelensky aujourd'hui. La Croix-Rouge communique de son côté. Un hangar contenant du matériel humanitaire a totalement été détruit dans les frappes russes. L'appel à l'aide de Solidarité Sida, l'association française, lance un appel aux dons après l'annulation du festival Solidays, source majeure de revenus pour l'organisme qui lutte contre le VIH. 70% des recettes ont disparu. On termine par du tennis à Wimbledon. C'en est terminé pour Valentin Royer, battu en 3-7 sur le second tour face à Alexander Zverev. Adrien Manarino a perdu également en 3-7. Reste en lice Arthur Rinderknecht et Kyrian Jacquet. À côté femme, Léolia Jean-Jean a été éliminée en 2-7 aujourd'hui. Bonne soirée à tous.
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